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Chanson engagée. 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

0: 5h en temps universel, 7h à Paris.
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0: RFI Matin, ça débute. Merci de nous rejoindre. Nous sommes le vendredi 21 août, 73 jours après. Le Cameroun retrouve son président, Paul Biya, de retour au pays hier après une absence prolongée, accueilli dans le FAST à sa descente d'avion. Mais une longue période de siège vice qui interroge dans le pays. On en parle ce matin sur RFI. Mais avant, votre journal, Julien Coquel-Rohem. Bonjour Julien.
2: Bonjour Pierre. À la une de ce journal, c'est un projet qui compromettrait les perspectives d'une solution à deux États, les mots de quatre pays. La France, le Royaume-Uni, l'Allemagne et l'Italie qui ont appelé hier d'une seule voix à l'arrêt de l'expansion des colonies israéliennes en Cisjordanie occupée. Ils appellent notamment au retrait immédiat des appels d'offres pour la construction illégale de plus de 1000 logements à l'est de Jérusalem. À la une également, fuir la Russie au plus vite pour éviter d'être envoyé au front. Alors que la crainte d'une mobilisation militaire grandit dans le pays, une organisation d'opposition affirme faire face à l'explosion des demandes d'aide pour quitter le sol russe. Dans ce journal également, la suite de la COP17 sur la désertification et une solution ancestrale pour préserver les sols, le pastoralisme, et puis une émotion partagée des deux côtés de la frontière. Reportage à Zamboy, côté camerounais, après l'éboulement meurtrier de la mine du même nom, côté centrafricain.
0: L'Ukraine tient donc son 5e ministre de la Défense en 4 ans.
2: C'est tout à fait exact, Pierre, mais on va d'abord parler de ce communiqué conjoint donc de l'Allemagne, de la France, de l'Italie et du Royaume-Uni qui ont demandé hier à Israël de mettre fin à l'expansion des colonies en Cisjordanie occupée. Elle s'accélère inexorablement depuis la série d'attaques terroristes du 7 octobre 2023, tout comme les violences contre les civils palestiniens. Plus de 1000 d'entre eux ont été tués par des colons ou des soldats en moins de 3 ans. Et la colonisation du territoire pourrait franchir un cap avec les premiers appels d'offres lancés cette semaine pour l'immense projet E1 à l'est de Jérusalem. C'est ce chantier de plus d'un millier de logements que vise tout particulièrement le communiqué de Paris, Berlin, Londres et Rome. Ils appellent tous les quatre au retrait immédiat de ces appels d'offres. François-Damien Bourgerie.
3: À un moment où la Cisjordanie connaît une instabilité grave, cette décision est d'autant plus préoccupante, écrivent les auteurs, pointant les violences sans précédent commises par des colons et les sérieuses restrictions imposées à l'économie palestinienne. Pour eux, la construction de cette nouvelle colonie compromettra les perspectives d'une solution à deux États parce qu'elle coupera la Cisjordanie en deux. Un avis partagé par le ministre belge des Affaires étrangères sur le réseau social X qui dénonce une décision inacceptable. Le programme E1, approuvé l'année dernière, prévoit la construction de quelque 3400 logements sur une zone de 12 km² entre Jérusalem-Est et la colonie de Maale Adumim, mais gare aux entreprises qui pourraient être intéressées par le projet, elles doivent être conscientes des conséquences juridiques et réputationnelles, écrivent les signataires du communiqué, notamment du risque de se rendre complices de graves violations du droit international.
0: Dans la région, toujours, l'Iran accuse Washington de terrorisme économique.
2: Après l'annonce hier aux États-Unis des sanctions les plus sévères de l'histoire contre Téhéran, le secrétaire américain au Trésor Scott Bessent attendra lundi pour détailler ces mesures, mais il affirme déjà qu'elles permettront de faire chuter le régime iranien sans passer par de nouvelles opérations militaires. Scott Bessent, qui menace par ailleurs tout pays tenté de ne pas soutenir cette guerre économique, il appelle notamment la Chine à se mettre au diapason, alors que Pékin représentait en 2024 plus d'un quart des échanges commerciaux de l'Iran et que Téhéran continue d'exporter vers le pays de grandes quantités de pétrole via sa flotte fantôme.
0: À l'actualité ce matin, c'est aussi l'Ukraine à nouveau endeuillée.
2: Par une nouvelle frappe massive de drones et de missiles russes hier à Kiev, la capitale, et dans sa région, 16 personnes tuées par les attaques qui ont notamment endommagé, selon Volodymyr Zelensky, des immeubles résidentiels, un hôpital pour enfants et une école. Le président ukrainien attend toujours le verdict de Donald Trump qui avait affirmé qu'il autoriserait la production de missiles Patriot en Ukraine. Avant de revenir sur sa décision en affichant ses hésitations, Volodymyr Zelensky fustige l'absence de réaction du monde alors que Moscou investit selon lui dans l'escalade. Il indiquait il y a quelques semaines avoir ainsi reçu des renseignements clairs indiquant que la Russie préparait notamment une nouvelle mobilisation militaire. Et ce scénario commence à inquiéter côté russe. Une entreprise d'aide à l'émigration fondée par un opposant en exil affirme que les demandes pour quitter le pays ont fortement augmenté ces dernières semaines. Des Russes qui cherchent à partir avant l'automne de peur d'être envoyés sur le front, Sofia Katsenkova.
4: quitter la Russie avant qu'il ne soit trop tard. Depuis plusieurs mois, c'est l'inquiétude qui revient souvent dans les messages reçus par Relocats, un site qui conseille les Russes cherchant à quitter le pays. En début d'année, la plateforme recevait 10 à 20 demandes par jour, mais depuis cet été, Alexandra Nazarova de l'agence affirme recevoir plus de 120 requêtes par jour.
5: Avant, les gens nous écrivaient pour des raisons bien précises, parce qu'ils étaient vraiment touchés de près. Mais aujourd'hui, c'est plus un sentiment généralisé. Il est impossible de vivre ici, il faut partir. Et puis bien sûr, la peur de la mobilisation, on nous écrit beaucoup à ce sujet.
4: La Russie n'a pas annoncé de mobilisation militaire, mais les récentes rumeurs d'une possible annonce après les élections législatives en septembre alimentent les craintes.
5: Les hommes écrivent plus souvent qu'ils doivent partir de toute urgence avant l'automne pour éviter d'être mobilisés si cela devait arriver. On reçoit également des messages de futurs conscrits, c'est-à-dire des jeunes de 17-18 ans qui ont très peur. Les femmes écrivent aussi, mais très souvent, pour leurs fils, leurs maris, leurs compagnons ou leurs frères. La plupart du temps, les demandes proviennent de personnes âgées de moins de 40 ans.
4: L'Arménie, la Serbie et la Géorgie restent les destinations privilégiées pour les Russes. Elles sont rapidement accessibles et permettent plus facilement de s'installer.
2: Sofia Katsenkova.
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2: La capitale de la Mongolie où la COP 17 sur la désertification se poursuit et où 400 organisations de la société civile venues de 80 pays ont appelé hier les États à considérer la restauration des terres comme un outil pour la paix. Comment lutter contre la sécheresse et la dégradation des sols favorisée par le réchauffement climatique causé par l'activité humaine? Une partie de la solution réside dans une pratique ancestrale souvent mise en avant, le pastoralisme, qui existe partout sur la planète et s'avère bénéfique sur bien des plans. Exemple dans la savane du Cap Laoussaï à La Réunion, où 280 hectares protégés ont été transformés en pâturage. Reportage Lola Fourmi.
6: Accompagner 200 chèvres et boucs dans la savane pour se régaler d'arbustes et de buissons, c'est le quotidien de Boris Astourne, éleveur de race locale et maraîcher bio.
7: Ils ont couru sous un, on appelle ça un touffe zépina, une espèce exotique envahissante, qui est dangereuse, elle a des grandes épines, de la grandeur d'un doigt.
6: Parce qu'ils adorent ça.
7: Ça contribue à préserver le paysage parce qu'on les fait manger les espèces exotiques envahissantes qui sont en train d'envahir le milieu. Ça permet aussi de réouvrir et de maintenir des sentiers ancestraux. Ça permet aussi par le broutage et le piétinement de lutter contre les incendies.
6: Boris Astourne pratique l'éco-pastoralisme ici depuis 2018 et les vertus sont nombreuses, abonde Fanny Karasoumé, ingénieure agronome et chargée de mission pour l'autonomie fourragère de La Réunion.
8: Les animaux, quand ils vont piétiner, ça va permettre de décompacter le sol. Donc en fait, l'eau va s'infiltrer plus rapidement et permettre d'avoir plus d'eau disponible pour les plantes. Et ensuite, les animaux, quand ils vont pâturer, ils vont faire des bouses, ils vont faire des crottes, ils vont fertiliser. Donc en fait, en fertilisant, on aide les plantes à se développer et donc on lutte contre la désertification et le fait qu'avec la sécheresse, il n'y ait plus du tout de plantes.
6: Autre point fort, les cabripéis, comme on les appelle ici, vont aussi brouter dans certains vergers, ce qui évite aux producteurs d'utiliser des intrants chimiques ou des débroussailleuses. Lola Fourmi, La Réunion, RFI.
0: Un deuil partagé des deux côtés de la frontière entre le Cameroun et la Centrafrique. Les suites de l'éboulement meurtrier à Zamboye.
2: Dans le site minier du même nom situé côté centrafricain, au moins 49 morts selon le gouvernement. Même si des témoins et proches de victimes évoquent un bilan de plus d'une centaine de décès, les deux villes des deux côtés de la frontière s'appellent Zamboye. Et cette proximité n'est pas que géographique. Les orpailleurs camerounais passent régulièrement en Centrafrique pour travailler et trois d'entre eux au moins sont décédés dans l'éboulement. L'émotion est vive dans leur rang, comme a pu le voir notre correspondant Emmanuel Juntap.
9: J'étais là, j'ai vu vraiment la tragédie.
10: Ibrahim Sadou est lui-même orpailleur. Travaillant sur le site de Zamboye, côté camerounais, il a traversé la frontière pour porter secours aux victimes.
9: Tous mes amis sont morts, c'est tragique. Je n'ai même pas dormi, j'ai secouru, j'ai déterré les cadavres que je n'ai jamais fait dans ma vie. J'ai perdu mon voisin, vraiment un jeune gars de 25 ans au moins.
10: Aladji Mohamedou Ba, le propriétaire du site minier côté camerounais, se dit lui aussi affecté par ces événements.
11: Dès que telle chose est arrivée, je les ai dit que vraiment ça ne sert à rien. Il faut qu'on se calme. On fait quand même deux jours vraiment de deuil comme nos frères. C'est moi-même qui les ai dit que vraiment on arrête un peu l'activité parce que ça fait très mal.
10: Parmi les victimes, justement, Alidou, un orpailleur camerounais, compte pas moins de trois proches.
9: Il y a mes amis qu'on a fréquentés même ensemble qui est décédé aussi, Aoudou et Commando aussi, et tous ils ont décédé. On a fréquenté ensemble, on travaillait ici même ensemble, on travaillait là-bas aussi ensemble, et ils ont décédé.
10: D'ordinaire, le chantier minier de Zamboy, au Cameroun, grouille de monde. 15 000 personnes par jour en moyenne, mais depuis mardi, le site s'est vidé de plus de la moitié de sa population. Emmanuel Juntap, de retour de Zamboy, RFI.
2: Et selon le gouvernement centrafricain, la mine aurifère de Zamboy est désormais fermée jusqu'à nouvel ordre. Le ministre des Mines, Abangui, affirme que la justice sera saisie pour identifier les responsables de cet éboulement.
0: Au Vietnam, la colère de la jeunesse face à l'impunité des cadres du régime.
2: Après l'explosion tardive d'un scandale autour de la mort d'une jeune femme dans un accident de voiture, une étudiante de 18 ans, percutée l'an dernier par un ancien député, son identité n'a été révélée que cette semaine. Et les hommages à la victime se multiplient. Des démonstrations de soutien désormais interdites sur la voie publique, Nicolas Roca.
12: Des photos de dizaines de bouquets de fleurs entourant l'arbre numéro 55 à Hanoï, celui sur lequel Don Ngoc Phuong Thuy est morte il y a 15 mois. Sur les réseaux sociaux, les images montrent désormais la police vietnamienne monter la garde, veiller à ce que personne ne dépose de symbole de soutien sur les lieux du drame qui secoue la classe politique. En mai 2025, une BMW noire écrase à toute vitesse un deux roues contre un arbre. Sur les vidéos de surveillance diffusées en ligne, on voit un homme, Nguyen Si Quong, sortir de la voiture sans s'attarder sur les victimes au sol. Plus tard, une femme descend du véhicule avant de quitter la scène. Ce lundi, l'identité du conducteur a été dévoilée par les médias et celle de sa femme, la ministre de la Culture. Une information déjà largement diffusée en ligne mais sans confirmation officielle. Une rare concession donc dans un Vietnam sous contrôle étroit du Parti communiste, révélant aussi certainement la vigilance des autorités face à la crainte de soulèvement de sa jeunesse. La justice est-elle seulement réservée à ceux qui possèdent le pouvoir? S'interroge sur X, un internaute.
2: Nicolas Roquin.
0: Et puis Julien, ils soutirent chaque année des centaines de milliers d'euros à leurs victimes, mais derrière chaque brouteur, il y a un visage.
2: Une réalité sociale, c'est le pari du film Paradise du Canadien Jérémy Comte. L'histoire d'un adolescent montréalais qui part au Ghana pour se venger de son arnaqueur, Elisabeth Le Quéré.
13: À quoi s'accrocher quand la réalité ne tient pas ses promesses? À Accra, Kojo bascule dans l'orbite des gangs de rue après la disparition en mer de son père. Bientôt, il devient un brouteur chevronné, un arnaqueur qui, depuis un ordinateur, se fait passer pour un amoureux occidental afin de soutirer de l'argent en ligne à ses victimes. Au Québec, Tony n'a jamais connu son père et quand il découvre que l'homme qui ponctionne tant d'argent à sa mère est un escroc, il part au Ghana sur un coup de tête, bien décidé

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5: Sauter des sentiers battus, c'est ne pas toujours faire la même chose. 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
7: Parce qu'on n'a pas voulu rater le coche.
5: Oui,
7: on revient toujours avec les mêmes mots et souvent leur même sens. On n'a pas voulu rater l'occasion. Ça peut être en dehors de vous. Vous n'êtes jamais tout seul. Les autres existent et les autres influent sur vous.
6: Mais j'aime pas tellement l'expression de sortir des sentiers battus. Je ne rentre pas dans les sentiers qui vont être battus. Vous allez dire que je ne le savais pas. Mais il y a des choses qu'on prévoit, qu'on sent. Est-ce que je me lierai avec ces personnes comme je devrais le faire, comme je pourrais le faire? Mais il y a quelque chose qui m'empêche de foncer dedans. Alors, que ça veut
5: dire
6: pourquoi?
5: C'est pas sortir, ça. Parce que moi, je dis sortir des sentiers battus, c'est sortir de ses habitudes, sortir des choses qu'elle commet et faire autre chose. On sort des sentiers battus, on sort de ses habitudes, Faut se sortir. Les sorties des sentiers battus, c'est sortir. C'est sortir de ses habitudes, se défaire de ses habitudes, de ce qu'on a

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0: 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Il est 6h en temps universel, 9h à Kiev.
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0: Le journal d'Arthur Ponchelet. Bonjour Arthur.
2: Bonjour Pierre et bonjour à vous qui nous écoutez.
0: À la une, deuil national en Ukraine à quelques jours de l'anniversaire de l'indépendance.
2: La journée d'hier a été particulièrement meurtrière. 16 morts dans des bombardements russes à Kiev. Moscou a de nouveau visé son voisin cette nuit. On appelle notre correspondante dans un instant. Malgré la rhétorique de l'Iran et les menaces de blocage d'Hormuz, l'armée américaine parviendrait à faire sortir des millions de barils de pétrole du détroit. D'après le média Axios, Washington escorterait ainsi des dizaines de pétroliers chaque nuit. Dans ce journal aussi, reportage à Babwa, en Centrafrique. Parole de blessés de la tragédie de Zamboy, cette mine d'or artisanale à la frontière avec le Cameroun qui s'est effondrée. On l'entendra, les témoins décrivent des scènes atroces. Et puis, un film tellement mauvais qu'il en est un succès. On vous raconte l'étonnante odyssée de ce long métrage chinois, un navet qui concurrence les grandes productions hollywoodiennes.
0: Des milliers d'Ukrainiens à nouveau réveillés par le bruit des drones et des bombes.
2: 4 morts cette nuit dans la région de Kharkiv, un autre à Kramatorsk où la Russie a frappé un supermarché. Des bombardements au lendemain donc d'une journée particulièrement meurtrière en Ukraine. 16 morts et une quarantaine de blessés ce jeudi à Kiev. Bonjour Emmanuel Chaz.
3: Bonjour Arthur.
2: En ligne avec nous de la capitale ukrainienne, vous vous êtes rendu sur les lieux des dégâts. Pour les habitants de Kiev, c'est donc une journée de recueillement.
3: Oui, tout à fait. Alors, les jours qui suivent de telles frappes d'ampleur, on voit surtout que leurs conséquences, elles sont bien réelles, elles sont bien présentes dans le quotidien de chacun. Alors, aujourd'hui, c'est une journée de deuil, comme souvent ici, dans la capitale, puisque ces attaques, elles se répètent, elles augmentent en intensité. Alors, l'atmosphère est sombre, les mines sont renfermées. Ici, en fait, chacun a vécu le traumatisme des multiples explosions. Hier, les attaques se sont même poursuivies en journée à l'aide de drones, une infrastructure de traitement donc une infrastructure essentielle a été endommagée dans l'après-midi et en soirée, 2 personnes ont été tuées lors de frappes sur un centre d'affaires. Volodymyr Zelensky s'est exprimé sur cette journée. Il a souligné que si la défense aérienne ukrainienne parvenait à intercepter environ 90% des missiles de croisière lancés par la Russie, l'interception des missiles balistiques est-elle considérablement moindre. Il rappelle le besoin de l'Ukraine en missiles Patriot que dit-il, seuls les partenaires de l'Ukraine peuvent fournir. Et de son côté, le renseignement ukrainien a averti. La Russie aurait encore en stock au moins une centaine de ces missiles balistiques, dont la moitié de fabrication nord-coréenne.
2: Emmanuel Chaz en direct de Kiev. La Russie est aussi pointée du doigt par les Européens. Après la Roumanie qui a détruit un drone naval hier, la Finlande soupçonne Moscou d'avoir violé son espace aérien. L'Iran accuse les États-Unis de terrorisme économique. Réaction de Téhéran aux dernières menaces américaines. Après Donald Trump, le secrétaire américain au Trésor a promis hier que tout pays qui maintiendrait un lien avec Téhéran précipiterait sa propre économie vers les oubliettes. Des mots alors que le trafic dans le détroit d'Hormuz est toujours scruté de près. D'après les derniers chiffres du cabinet Kepler, le nombre de navires l'ayant franchi a encore baissé hier, mais ça ce sont les chiffres publics. Car en coulisses, les États-Unis feraient sortir secrètement entre 15 et 20 pétroliers chaque nuit. Pierre-Olivier, c'est le média américain Axios qui révèle cette opération militaire confidentielle.
4: Une fois l'obscurité tombée sur le détroit d'Hormuz, c'est un ballet de navires chargés de pétrole qui se mettrait en place chaque nuit. Selon 2 responsables américains cités par Axios, environ 10 millions de barils sortiraient quotidiennement du détroit, soit la moitié du volume d'avant-guerre. Une opération rendue possible par l'intense campagne américaine de destruction des radars iraniens qui contrôlent la zone. Privé de ses yeux, le régime ne pourrait pas surveiller un corridor de navigation le long des côtes omanaises par lequel les États-Unis font circuler les pétroliers. Chaque nuit donc, 2 files de bateaux se formeraient avec des créneaux horaires distincts. D'un côté, des pétroliers vides qui remontent vers le golfe Persique. De l'autre, des navires chargés de brut en provenance des monarchies du golfe. Pour assurer au maximum leur sécurité, la marine américaine les escorterait, appuyée par des avions et des drones dans les airs. Une manière pour les États-Unis de continuer à injecter du pétrole dans le marché mondial de l'énergie et ainsi limiter au maximum les impacts du blocus iranien du détroit d'Hormuz.
2: Et même si pour l'heure les cours du pétrole sont toujours très élevés, le baril de Brent a encore augmenté ces dernières heures pour s'établir à près de 94 $. L'Allemagne, la France, l'Italie et le Royaume-Uni appellent à mettre fin à l'expansion des colonies en Cisjordanie occupée. Les quatre pays européens s'émeuvent notamment des appels d'offres lancés cette semaine pour la construction de plus d'un millier de logements pour le projet E1. Cette colonie située à l'est de Jérusalem, on appelle notre correspondante en Israël dans une heure.
0: Il est 6h50 en universel. Il creuse depuis près de 3 jours pour retrouver des corps dans la boue.
2: À l'aide de pelleteuses, de pioches et de pelles, les recherches se poursuivent à Zamboy, ce site minier à la frontière entre le Cameroun et la Centrafrique, théâtre d'un éboulement cette semaine. Le bilan est très lourd, des dizaines de cadavres déjà déterrés et toujours de nombreux disparus. Côté centrafricain de la frontière, les blessés ont été évacués à Baboua, à une 60aine de kilomètres de là. Reportage sur place, Rolf-Steph Domialeuf.
1: L'hôpital de district de Baboua a eu à enregistrer 9 cas de blessés en provenance du chantier Zamboy, dont un est décédé dès son arrivée au niveau de l'hôpital du district.
5: C'est la voix de Chancelin Abdonleki, médecin-chef de l'hôpital de Baboua. Selon lui, les victimes sont arrivées dans un état grave, couvertes de boue et souffrant de plusieurs blessures, fractures et traumatismes. Face à la gravité de la situation, une équipe médicale mobile a été également dépêchée à Zamboy.
1: Il y a une équipe de l'hôpital également qui a eu à enregistrer également 51 autres cas de blessures qui ont été prises en charge sur le site.
5: Certains patients sont mis en observation, tandis que d'autres souffrant de traumatismes du bassin sont dans un état critique. C'est le cas de Miguel, un ouvrier âgé d'une 20aine d'années.
6: Le bloc de terre s'est effondré sur moi. Heureusement, les secours étaient déjà arrivés et ont pu me sortir rapidement. J'avais perdu connaissance. Parmi les victimes, il y a aussi des femmes et des enfants.
5: Après ce drame, le ministre des Mines, Rufin Benam Beltungu, a annoncé des mesures.
7: La justice sera saisie pour identifier les responsables. Cette situation déplorable est due en grande partie à la désobéissance de nos compatriotes. Nous allons non seulement continuer à faire de la communication, à les informer, à les éduquer, mais en même temps, nous allons renforcer la répression. Le caractère pédagogique de la répression permettra de dissuader un peu les récalcitrants.
5: Selon le gouvernement, le chantier aurifère de Zamboy est fermé jusqu'à nouvel ordre. Rolf-Steph Domialeu, Bangui, RFI.
2: Et côté camerounais aussi, les recherches se poursuivent. Reportages et témoignages à lire sur RFI.fr. Le Cameroun où Paul Biya est de retour après plus de 70 jours passés à l'étranger. Des militants du parti au pouvoir l'ont salué sur la route entre l'aéroport de Yaoundé et le palais présidentiel. Un retour qui n'éteint pas pour autant les critiques sur ce séjour. Le collectif Action Civile 237 invite par exemple Paul Biya, je cite, à assumer pleinement la fonction présidentielle ou à démissionner. Fin de citation. La politique en France et les écologistes qui ont ouvert le bal de la rentrée politique. Le parti a donné le coup d'envoi hier de son université d'été à Grenoble. Cette semaine, sa candidate Marine Tondelier s'est dit prête à rediscuter avec la gauche, une stratégie plutôt décriée en interne et qui divise aussi les militants rencontrés par Marie Lecoq à Grenoble.
8: Pour Béatrice, fidèle membre du Parti écologiste depuis plus de 20 ans, l'union n'est plus une option, c'est une nécessité. Avec un objectif en tête, tenter de battre le Rassemblement national à la présidentielle.
9: C'est le courrier de la dernière chance. On veut pas se dire, aux prochaines présidentielles, on en est arrivé là et on n'a rien fait.
8: Gaëtan, 34 ans, prône lui aussi l'union à gauche. Pour lui, l'essentiel, c'est le programme, pas le nom, à condition que l'écologie reste une priorité.
10: À partir du moment où on arrive à construire des idées communes et qu'ils ne fassent pas disparaître l'écologie, il n'y a pas de porte à fermer.
8: Un avis partagé par Matteo, cet ancien électeur insoumis de 26 ans, vote pour les Verts depuis les dernières législatives. Il espère une candidature autonome de Marine Tondelier, mais se montre patient.
11: Évidemment, quand on a un parti politique, on souhaite avoir une candidate propre à son parti, à son camp politique. Mais parfois, il faut savoir aussi discuter. Ça se fera un moment ou un autre.
8: Pourtant, l'union divise. André, militante écologiste depuis 35 ans, redoute l'union avec le Parti Socialiste et s'en prend directement à Marine Tondelier.
12: Le PS est incapable de nous donner un bon candidat. Ils nous mettent Glucksmann dans les pattes. Marine Tondelier nous a vendu au PS.
8: Marine Tondelier a affirmé vouloir une campagne écologiste, mais ne ferme pas la porte à une alliance. Si un chemin de victoire se dégage, on prendra la bonne décision au bon moment, assure-t-elle.
2: Reportage de Marie Lecoq. Le Canada et les États-Unis très près d'un accord commercial. C'est le ministre canadien des relations avec les États-Unis qui l'affirme à la sortie d'une réunion avec le représentant américain au commerce. Mardi, Donald Trump a suspendu pour 72 heures les droits de douane de 50% sur une série de produits canadiens.
0: Le président américain dont l'une des priorités reste le marché des crypto-monnaies.
2: C'est même l'une des obsessions du président américain depuis son retour à la Maison-Blanche. Et cela porte ses fruits. Le Bitcoin est au plus haut depuis 2 mois. Une envolée qui s'explique par un projet de loi porté par Donald Trump. Ces derniers mois, l'administration américaine tente de clarifier et d'encadrer les investissements dans les crypto-monnaies. Théo Renaudon.
13: Au cœur de cette intention, le Clarity Act, texte qui doit notamment partager les rôles de policiers de la crypto entre différents organismes. Loi soutenue par l'ensemble des investisseurs, mais qui partage le Congrès. Les sénateurs sont d'ailleurs partis en vacances sans voter ce Clarity Act, ce qui a plongé les crypto-monnaies dans l'incertitude et fait donc baisser leur valeur. Mais mercredi, Donald Trump remet une pièce dans la machine.
14: Maintenant, on a besoin du Congrès pour passer à l'étape supérieure en adoptant ce Clarity Act. C'est une loi monumentale qui va nous permettre de garder une longueur d'avance sur la Chine et tous les autres.
13: La loi doit donc être votée dans 3 semaines et elle a désormais toutes ses chances. Résultat, les incertitudes s'évaporent. C'est ce qui explique la remontée du Bitcoin. Le président est lui-même concerné puisqu'il tire profit de placements personnels en crypto-monnaie. Autre raison, les crypto-investisseurs sont de plus en plus influents. Ils financent eux-mêmes des campagnes politiques. Donald Trump cherche donc à mettre tous ses amis d'accord à 3 mois des élections de mi-mandat.
2: Théo Renaudon.
0: Et puis de navet à succès quand un film est tellement mauvais qu'il attire les spectateurs dans les salles.
2: Ça se passe en Chine. New Lai, ses graphismes médiocres et son scénario tiré par les cheveux avaient tout pour faire fuir le public. Mais au contraire, c'est justement pour voir à quel point il est raté que les Chinois se sont déplacés en masse au cinéma. Nicolas Feldman.
15: New Lai, tu es comment là?
16: Les quelques extraits disponibles en ligne laissent avoir un film d'une piètre qualité, animation figée, graphisme pixelisé, effet raté. New Lai, comprendre en mandarin l'arrivée du bœuf, raconte l'histoire d'un petit veau qui grandit et apprend l'amour et le sacrifice. Sans surprise, à sa sortie, le film d'animation est un flop. Après 10 jours en salle, ses recettes plafonnent à 10 000 yuan, à peine 1 500 $. Mais sur les réseaux sociaux, New Lai est moqué. Certains font de la mauvaise qualité du film la bonne raison d'aller le voir. Pour d'autres, c'est son côté artisanal qui en fait une antidote aux images générées par intelligence artificielle. Une publicité qui fait du long métrage un phénomène viral. Les spectateurs se filment dans les salles. New Lai s'impose face à l'Odyssée de Christopher Nolan. Ses recettes s'envolent pour dépasser les 17 millions de yuan, soit 2,5 millions de dollars. Un succès qui n'est pas du goût de tout le monde. Dans un éditorial, le média d'État Beijing News met en garde à programmer trop de films comme New Lai. Les cinémas risquent de baisser leurs exigences et ainsi entraîner la perte de confiance du public.
2: Nicolas Feldman.
0: Et c'était Arthur Ponchelet pour l'actualité. On vous retrouve dans un peu moins de 2 heures, Arthur, pour un nouveau journal. En attendant, il est 8h13 ici à Paris, l'heure des sports.

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8: La mode est aux jupes courtes et blazers bien repassés. L'été sera donc 60s. Cette semaine, on se fait 1966. En septembre, on sautait à fond sur la base de You Can't Really Love des Supremes. Et en octobre, eh ben tiens, Yellow Submarine, les Beatles.

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voix du samouraï se trouve dans la mort. On doit se livrer chaque jour à la méditation sur une mort inévitable. Chaque jour, lorsque le corps et l'esprit sont en paix, on doit méditer sur l'idée d'être enlevé par le déferlement des vagues, jeté au cœur d'un immense feu, frappé par un éclair. Secoué à mort par un grand tremblement de terre, précipité du haut d'une falaise de 30 000 mètres, emporté par une maladie mortelle ou contraint à se faire seppuku à la mort de son maître. Et chaque jour, sans faute, on doit se considérer comme mort.

chercher d'autre dans la voie du samouraï. Et il en va de même pour tout ce que l'on appelle une voie. Celui qui comprendra les choses de cette façon pourra concevoir toute

ce qu'on appelle l'esprit d'une époque et la chose à laquelle on ne peut revenir. Et si cet esprit se dissipe, c'est que le monde approche de sa fin. Aussi, même si l'on souhaite changer le monde d'aujourd'hui et revenir à l'esprit d'il y a 100 ans ou plus, cela ne se peut. Telle est la substance.

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13: Bonjour et bienvenue, c'est Cinérama en mode estival. Pour vous, nous avons deux séries. Il y en a une qui est consacrée au réalisateur-compositeur. Et aujourd'hui, tu vas nous parler de quoi, Guillaume ?
14: Eh bien, je vais vous emmener en Angleterre avec Mike Fickis.
13: Et puis moi, je vous parlerai dans ma série True Crimes à Hollywood d'un film qui a marqué de nombreux esprits, Le silence des agneaux. Mais toi, Sophia, tu as vu un film que beaucoup attendent.
15: Oui, la palme d'or de cette année à Cannes, Vincent. Il s'agit de Fjord de Christian Mungiu.
13: Mais nous commençons avec la série True Crimes à Hollywood, avec Le silence des agneaux de Jonathan Demme.
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17: Mon Dieu, qu'est-ce qui vous arrive ?
16: Les faits divers qui ont nourri le cinéma.
18: Il est arrivé quelque chose de grave.
16: Une série inspirée de l'ouvrage d'Esther Hervy, publié aux éditions du Rocher.
18: Merci, c'est très gentil. Je n'attendais pas tant d'égards.
19: Ne touchez pas la vitre, n'approchez pas de la vitre. Ne lui transmettez que des feuilles de papier. Surtout pas de stylo ou de crayon. Ni agrafe, ni trombone sur le papier. N'utilisez que le plateau coulissant et rien d'autre. S'il tente de vous transmettre quoi que ce soit, ne l'acceptez pas. Est-ce que c'est bien compris ?
18: Oui, c'est compris, monsieur.
19: Je vais vous faire voir pourquoi nous insistons sur de telles précautions. L'après-midi du 8 juillet 1981, il s'est plaint d'un mal de poitrine et a été emmené à l'infirmerie. On lui a enlevé sa camisole pour l'électrocardiogramme. Quand l'infirmière s'est penchée sur lui, voilà ce qu'il lui a fait. Les chirurgiens ont remis sa mâchoire en place comme ils ont pu et ont sauvé un de ses yeux. Son pouls n'a pas dépassé 85 quand il lui a dévoré la langue. Je l'ai enfermé ici.
18: Docteur Shelton. Si Lecteur pense que vous êtes son ennemi, je crois que... Enfin, peut-être il vaut mieux que vous ne veniez pas avec moi. Qu'en pensez-vous ?
19: Qu'en me le disant plus tôt, vous m'auriez évité de perdre mon temps.
18: Si je vous l'avais dit plus tôt, je n'aurais pas eu le plaisir de votre compagnie, monsieur.
19: Quand elle aura fini, raccompagnez-la.
13: Il cherche à se confectionner un gilet de femme avec de la vraie peau de femme. Cette réplique glaçante résume à elle seule l'horreur de l'enquête menée par la jeune recrue du FBI, Clarice Starling. En 1991, Jonathan Demme réalise Le silence des agneaux, un thriller psychologique magistral qui va rafler quand même 5 Oscars majeurs et redéfinir à jamais la figure du tueur en série au cinéma. Face à l'érudit et cannibale Hannibal Lecter, le film nous dépeint la traque de Buffalo Bill, un prédateur de l'ombre qui enlève des jeunes femmes pour une raison purement fétichiste. Si le docteur Lecter relève en grande partie de la fiction littéraire, le personnage de Buffalo Bill, lui, est un monstre de Frankenstein criminel. Dans son livre, Esther Hervy nous montre comment l'auteur Thomas Harris a fusionné la réalité de 3 des plus grands tueurs en série américains pour donner naissance à ce cauchemar sur pellicule.
20: Agent Starling, vous croyez pouvoir me disséquer avec ce petit instrument émoussé ?
18: Non, je pensais que vos connaissances...
20: Vous êtes très ambitieuse, n'est-ce pas ? Vous savez que vous ressemblez avec votre sac à main et vos chaussures bon marché à une fille de ferme. Une fille de ferme endimanchée, sans le moindre bon goût. Une
8: alimentation correcte a fait de vous une fille solide, mais vous n'êtes pas à plus d'une génération de la pauvreté crasse. Je n'ai pas raison, moi, Jean Starling. Et cette origine que vous essayez désespérément de cacher, vous venez du fond de la Virginie. Que fait votre père? Est-ce qu'il descend dans la mine? Est-ce qu'il empeste le charbon? Et les garçons qui n'arrêtaient pas de vous sauter dessus, tout cet tâtonnement pénible et moite à l'arrière des voitures, pendant que vous n'arriviez que de partir, de vous sortir de là et d'entrer enfin au FBI.
11: Vous êtes perspicace, docteur. Mais êtes-vous assez fort pour appliquer à vous-même cette extraordinaire faculté d'analyse? Pourquoi ne le faites-vous pas? Examinez votre conscience et écrivez ce que vous voyez. Mais peut-être avez-vous peur.
13: Le Silence des agneaux est un chef-d'œuvre de tension et d'empathie. Le film refuse le gore gratuit pour se focaliser sur la psychologie. Et pour retrouver Buffalo Bill avant qu'il ne tue sa nouvelle captive, la fille d'une sénatrice, donc Clarice Starling, interprétée par Jodie Foster, doit accepter un marché de dupes, livrer ses propres traumatismes d'enfance au machiavélique Hannibal Lecter, interprété par Anthony Hopkins, et tout cela en échange de ses intuitions de psychiatre. À sa sortie, le film fascine autant qu'il terrifie. Hein. Le grand public découvre les méthodes de profilage du FBI, mais reste surtout marqué par la perversité de Buffalo Bill, ce tueur qui danse dans son sous-sol, une chrysalide de sphinx, tête de mort coincée dans la gorge de ses victimes.
8: Racontez-moi tout sur votre repêché de Virginie. S'habillait-elle en grande taille?
11: Oui.
8: Était-elle fortement charpentée, bien en chair?
11: Comme toutes les autres.
8: Quoi d'autre?
11: Elle avait un objet, délibérément enfoncé dans la gorge. Mais cela n'a pas encore été rendu public. Nous ignorons ce que cela signifie.
8: Était-ce un papillon?
11: Oui, un papillon de nuit. Comme celui qu'on a trouvé dans la tête de Benjamin Raspail il y a environ une demi-heure. Pourquoi un papillon, docteur?
8: La signification du papillon est le passage de la larve à la chrysalide. Un changement s'opère, une métamorphose vers la beauté. Notre Billy aussi veut changer de peau.
11: Il n'y a aucune corrélation entre la transsexualité et la violence. Les transsexuels sont toujours passifs.
8: Bien observé. Vous savez que vous êtes très proche de la solution, vous comprenez cela ?
13: Pour disséquer ce personnage, l'auteur nous plonge dans les archives du FBI des années 70 et 80. L'identité de Buffalo Bill repose en réalité sur trois hommes bien réels. Le premier, c'est Ed Gein, le boucher de Plainfield dans les années 50. Comme Buffalo Bill, Gein était obsédé par l'idée de changer de sexe et de se confectionner un habit de peau humaine à partir des corps de ses victimes pour tenter de se glisser dans la peau de sa mère défunte. Le deuxième criminel convoqué pour le rôle est le tristement célèbre Ted Bundy. Dans le film, Buffalo Bill feint d'avoir le bras dans le plâtre et demande à ses futures victimes de l'aider à charger un canapé à l'arrière de sa camionnette avant de les assommer. C'était la méthode opératoire exacte de Bundy dans les années 70 sur les campus américains. Feindre une faiblesse physique ou se déguiser en policier pour désarmer la méfiance des jeunes femmes. Enfin, le troisième monstre est Gary Hennick. En 1986, cet homme a séquestré 6 femmes dans la cave de sa maison de Philadelphie. Alors il les retenait prisonnières au fond d'un puits creusé à même le sol, les affamant et leur infligeant des tortures psychologiques. C'est un décalque mot pour mot de l'antre de Buffalo Bill dans le film, là où la pauvre Catherine Martin est retenue captive.
8: Oh Clarisse, votre problème c'est que vous ne vous amusez plus de rien dans la vie.
11: À Baltimore, vous me disiez la vérité, monsieur. Je vous en prie, continuez.
8: Vous avez tout le dossier, je pense. Tout ce que vous avez besoin de savoir se trouve dans ces pages.
11: Dites-moi lesquelles.
8: Qualité principale, Clarisse, la simplicité. Relisez Marc Aurèle et demandez-vous à chaque instant comment sont les choses, quelle est en fait leur véritable nature. Que fait réellement ce meurtrier que vous recherchez?
11: Il tue des femmes?
8: Non, ça n'est qu'une incidence. Quelle est sa première motivation? À quel besoin se sent-il contraint d'obéir?
11: La colère? La société, le rejet perpétuel, trop de frustration sexuelle.
8: Non, la convoitise. Voilà sa vraie nature. Et d'après vous, où commence la convoitise? Cherchons-nous les choses à convoiter. Faites un effort, répondez-moi.
11: Non, nous commençons...
8: Non, nous commençons par convoiter ce qui nous entoure. Ne sentez-vous jamais un regard se poser sur votre corps?
0: et votre regard s'attarder sur ce que vous désirez.
11: Peut-être, oui. À présent, parlons.
0: Non. C'est à votre tour de me parler. Et cette fois, vous n'avez plus de vacances à vendre.
13: Dans son ouvrage, Esther Hervy souligne le brio avec lequel le film synthétise ses trajectoires réelles pour en faire une étude clinique sur la monstruosité et le genre. Thomas Harris, puis le réalisateur Jonathan Demme, ont travaillé en étroite collaboration avec John Douglas, le pionnier du profilage au FBI, qui lui a inspiré le personnage de Jack Crawford. La force de l'adaptation est d'avoir évité le piège du cliché. Buffalo Bill n'est pas présenté comme un simple fou furieux, mais comme un être en souffrance profonde, rejeté par les cliniques de changement de sexe en raison de sa violence psychologique inconsciente. En assemblant les morceaux de ces trois tueurs réels, le film crée une entité cinématographique autonome, symbole d'une Amérique secrète et déviante, caché derrière la normalité des banlieues pavillonnaires. Et on peut dire que le personnage d'Hannibal Lecter a donné ensuite l'occasion de faire des suites à ce film.
14: Et oui, donc il y aura toute une série de films. Alors ce qui est marrant, parce que ces films mettront surtout en scène Anthony Hopkins, il faut savoir quand même qu'il a gagné un Oscar majeur pour ce film, en sachant qu'il a littéralement 15 minutes d'apparition à l'écran, c'est pour dire l'impact qu'il a eu sur le spectateur. Et j'ai quand même envie de dire un tout petit mot de la mise en scène de Jonathan Demme par rapport à ça. Si c'est aussi impactant, hein, ses performances, y compris hein, de Jodie Foster, c'est parce que Jonathan Demme, il a une manière bien particulière de filmer. C'est que si vous regardez attentivement ces scènes de dialogue, la caméra se déplace toujours progressivement jusqu'à littéralement épouser le regard hein, de la personne qui parle, ce qui fait qu'on finit toujours dans un champ contre champ de face, hein. Le personnage regarde le spectateur et quand vous parlez à Hannibal Lecter, je peux vous dire que sur un grand écran, ça fout les poils.
13: Effectivement, il y a vraiment des dialogues hyper savoureux, je trouve, très subtils et intelligents. Donc Le silence des agneaux reste un sommet indépassable hein, parce qu'il puise ses racines dans la réalité brute des archives du FBI. En refermant ce chapitre, on comprend que la fiction n'invente rien, elle se contente d'organiser le chaos du monde réel hein, pour nous forcer à le regarder en face. La semaine prochaine, on refermera ce dossier sur les phénomènes inexpliqués pour nous plonger dans l'une des enquêtes criminelles les plus obsédantes et les plus brillantes du 7e art, puisque nous parlerons du chef-d'œuvre

à certains autres réalisateurs-compositeurs qu'on a déjà abordés, c'est qu'avant d'être cinéaste, il est musicien, et pas qu'un peu, hein, trompettiste, guitariste, pianiste, il évolue dans les milieux du jazz et de la musique expérimentale britannique avant même de passer derrière une caméra. Alors lorsqu'il réalise son premier long métrage, Stormy Monday en 88, il ne découvre pas la musique de film, il transporte simplement son univers musical littéralement vers le cinéma. Et c'est probablement ce qui rend son œuvre si singulière, car chez Figgis, la musique n'accompagne pas les images, elle semble improvisée au rythme de la musique.

Dès son premier film, donc, tout est déjà là. Le décor est un club de jazz de Newcastle, les personnages vivent au rythme des concerts et la musique est un personnage à part entière. Alors, plus qu'une simple bande originale, Figgis compose l'atmosphère même du film, ce qui permet de faire un pont avec l'histoire du jazz et du film noir. Et oui, ben, rappelez-vous notre ascenseur pour l'échafaud national. Les harmonies de jazz, les saxophones, les contrebasses et les improvisations installent une ambiance de film noir moderne, où chaque scène semble respirer au tempo des musiciens, mais surtout où la musique fait office de commentateur. Là où beaucoup de partitions hollywoodiennes cherchent à guider précisément les émotions, Figgis préfère laisser la musique circuler comme une conversation entre musiciens et, à la manière d'un chœur dans une tragédie antique, elle semble commenter ce qu'il se passe de son air plaintif. Les thèmes apparaissent, disparaissent, reviennent transformés, exactement comme lors d'une improvisation ou d'un focus sur de multiples destins, ce qui sera très utile pour la suite, on va le voir, de sa carrière. I thought I'd move out to Las Vegas.

mourir à Las Vegas et qui fait une rencontre aussi lumineuse que mélancolique en la personne d'une prostituée interprétée par Elizabeth Shue. Le sujet pourrait facilement sombrer dans le mélodrame et pourtant la musique refuse constamment cet écueil. Ici, Figgis ne compose jamais contre les personnages mais va improviser avec eux, avec les soubresauts de la vie, de l'alcool et de leur vague à l'âme. Comme deux musiciens qui s'écoutent sans jamais chercher à prendre le dessus, Ben et Sarah avancent ensemble sans savoir où leur histoire les mènera, entre lumière et ombre. Cette sensation d'instant présent sert profondément le jazz qui habite son auteur. Rien n'est figé, tout tangue, tantôt avec le sourire, tantôt avec désespoir. Alors ce qui est intéressant là, c'est que tout semble pouvoir basculer à chaque mesure, comme à chaque scène.

S'il fallait un film pour comprendre la manière dont Mike Figgis pense le cinéma, ce serait sans doute Time Code. L'écran est divisé en quatre images filmées en plan séquence simultanée. Les acteurs improvisent une partie de leur dialogue, les actions se répondent d'un cadre à l'autre et la musique circule entre les quatre espaces. Au milieu d'une intrigue hollywoodienne autour de la création d'un film, quatre destins s'entrecroisent à la fois proie et chasseur dans la jungle impitoyable de la Mecque du cinéma. Alors ce qui va rythmer Time Code, ce n'est pas le montage puisqu'il n'y a aucune coupure, mais la musique. Chaque écran fonctionne comme un instrument d'un même quartet. Par moment, l'un prend le dessus avant de s'effacer pour laisser la place à un autre. Figgis compose alors moins une bande originale qu'une véritable partition audiovisuelle où le regard du spectateur improvise lui aussi en choisissant sans cesse où porter son attention à travers les quatre cadres. Peu de réalisateurs ont poussé aussi loin l'idée que le montage puisse fonctionner comme une improvisation musicale.

0: L'année suivante, Figgis poursuit cette recherche avec Hôtel et brouille les frontières entre fiction, répétition, coulisses et réalité dans un univers de cinéma en déliquescence, menaçant et sexuel. Là encore, la musique joue un rôle essentiel pour raconter l'envers du décor, la face sombre de la Babylone cinématographique, la perte de repères entre fiction et mise en scène, le tout toujours capté par des caméras numériques qui jouent sur cette intimité et cette familiarité charnelle. C'est pourquoi son cinéma paraît toujours aussi vivant. Rien n'y semble totalement figé, tout peut arriver d'un moment à l'autre et c'est la musique qui sert de guide. Mike Figgis occupe une place à part parmi les réalisateurs-compositeurs. Parce que là où John Carpenter et Clint Eastwood composent avec l'élégance de l'épure, où Alejandro Amenábar construit musicalement le chemin vers la révélation, Figgis lui revendique l'imprévu. Héritier du jazz autant que du cinéma indépendant, il filme comme il joue, en laissant une place à l'accident, à l'écoute des autres et à l'instant présent. Et c'est sans doute pour cette raison que ses films dégagent une impression si particulière de liberté. Chez Figgis, la musique n'accompagne jamais le cinéma, elle en est le souffle, le rythme et parfois même la méthode de création.
1: Eh bien, merci Guillaume. La semaine prochaine, tu reviens avec le dernier numéro de ta série.
0: Et pas n'importe qui, puisque nous allons parler de Charlie Chaplin.
1: Eh oui, le grand Charlie Chaplin. À la semaine prochaine. Mais nous passons maintenant à la partie actualité de cette émission. Alors cet été, il y avait peut-être deux grands films. Il y avait évidemment l'Odyssée de Christopher Nolan, mais il y avait aussi La Palme d'Or de Christian Mungiu. Et c'est toi, Sophia, qui a vu Fjord.
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3: Christian Mungiu décroche une deuxième Palme d'Or 19 ans après son 4 mois 3 semaines de jour. Il devient donc le 10e cinéaste à recevoir deux fois la récompense suprême à Cannes, un club où l'on croise Coppola, les Dardenne, Haneke ou Ken Loach. Une famille de cinéastes qui ausculte le social, les rapports de pouvoir, les zones grises de la morale. Mungiu y a donc toute sa place. Avec Fjord, le Roumain sort pour la première fois de son pays natal et installe sa caméra à Alesund, en Norvège, dans une carte postale scandinave qu'il va méthodiquement fissurer. Renate Reinsve et Sebastian Stan incarnent Lisbeth et Mihai Georgiou, un couple installé avec ses 5 enfants dans un petit village au bord d'un fjord. Le film a marqué cette année Palme d'Or, mais aussi prix du jury œcuménique et prix François Chalet. Une reconnaissance qui confirme ce que Mungiu explorait déjà dans Baccalauréat ou RMN, son obsession donc pour les communautés humaines qui se désagrègent dès qu'une différence apparaît. Car le sujet de Fjord est explosif, une famille évangélique très pratiquante avec ses méthodes éducatives héritées d'une vision religieuse assez stricte, versus une société norvégienne qui voit son idéal de tolérance mise à l'épreuve. À travers une affaire de protection de l'enfance, Mungiu interroge surtout notre capacité à vivre avec ce qui nous dérange.
5: Google, papa. Come in.
6: Are you familiar with this Romanian saying, "Bataia erupta din rai"?
7: Yes, beating is coming from heaven.
3: Les Georgiou s'installent donc dans ce village norvégien où Lisbeth a grandi. Très pieuse, la famille vit selon des principes bibliques assez stricts, pas de téléphone pour les enfants, l'étude des écritures au centre du quotidien et une éducation fondée sur l'autorité parentale. Au départ, l'intégration en Norvège semble fonctionner. Les voisins, les Alberg, accueillent chaleureusement la famille Georgiou et leurs enfants deviennent rapidement amis. Mais l'équilibre se brise lorsqu'une enseignante remarque des ecchymoses sur Elia, l'aînée des enfants Georgiou. Simple chute ou violence plus grave, le doute s'installe, les services de protection de l'enfance interviennent et ce qui semblait relever de l'affaire familiale devient rapidement un conflit collectif, puis presque une bataille idéologique autour de la religion, de l'éducation et de la place de l'État dans tout ça.
8: Welcome to our school and to our country, I could say.
9: Hi Ella, I'm Laura. Hi.
10: I understand that you came all the way from
11: Romania, but my wife is Norwegian, so...
12: They seem so happy here. And they bonded so much with Nora.
13: Why don't you let Em and Elia come for my birthday?
11: Because they're punished.
13: What are you doing here?
11: With 5. Unless there's some discipline.
3: J'ai beaucoup pensé à La Chasse de Thomas Vinterberg en regardant Fjord. On retrouve cette même mécanique du soupçon, cette manière dont une communauté se transforme en tribunal dès qu'une accusation apparaît. Mais Mungiu va plus loin, il ne s'intéresse pas seulement à la rumeur, il observe la collision entre plusieurs systèmes de valeurs. Le film pose une question dérangeante, à partir de quel moment une tradition devient-elle une violence, ou placer la frontière entre différences culturelles et atteinte aux droits fondamentaux. Mungiu refuse de répondre simplement à ces questions, et c'est précisément ce qui rend le film inconfortable, très inconfortable. Le montage de Mircea Olteanu est essentiel dans cette ambiguïté. Hein. Il fait constamment dialoguer les points de vue, celui des parents, des travailleurs et travailleuses sociaux, de la communauté, mais aussi celui des enfants. Comme dans RMN, Mungiu ne filme pas seulement le conflit, il filme la manière dont un groupe humain se fracture lorsqu'il ne parvient plus à construire un langage commun. Et cette circulation des regards permet justement d'atteindre le cœur émotionnel du film, car pendant que les adultes transforment leurs différences en affrontements idéologiques, les enfants, de leur côté, continuent à se rencontrer. L'amitié est peut-être le premier amour, hein, entre Elia Georgiou et Nora Alberg devient le contrepoint bouleversant de ce conflit. Elles appartiennent à des familles qui semblent irréconciliables, mais elles ne s'arrêtent pas, elles, à la religion, l'origine ou leur modèle éducatif respectif. Elles se voient en tant que personnes, créent simplement un lien très fort, humain. Et si Mungiu ne dit pas que les enfants détiennent naturellement la vérité, il montre comment les adultes projettent leur conflit sur une génération qui, elle, a encore la possibilité d'un rapport à l'autre débarrassé des appartenances. Les enfants deviennent les victimes collatérales d'une guerre culturelle qu'ils n'ont pas choisie.
11: Don't you have to prove what they claim? Not before they take the children.
3: Les fjords donnent l'impression d'être immobiles, pourtant sous leur surface lisse, la glace travaille sans cesse et dissimule les fractures les plus profondes. Comme ces paysages, le film de Mungiu révèle les lignes de faille qui traversent une famille, une communauté et une société tout entière. Pendant que les adultes cherchent à savoir qui a raison, les enfants, eux, continuent simplement à se rencontrer. Et c'est peut-être là que réside le geste le plus politique de Fjord, nous rappeler qu'avant d'être les représentants d'une culture, d'une croyance ou d'un camp, il est possible de marcher ensemble sur l'eau, au-delà des différences.
1: Fjord, la Palme d'Or, est donc visible maintenant dans les salles depuis le 19 août.
14: Au revoir.
15: Au revoir.
14: Au revoir. Ça s'impose.
15: Mais pour quelle raison?
14: Qu'est-ce que vous racontez? Mais qu'est-ce que c'est que cette histoire?
16: Je ne connais pas la réponse moi-même. Comme vous êtes bizarre.
14: Oui.
16: C'est difficile de répondre.
14: C'est une plaisanterie!
1: On se retrouve la semaine prochaine, on en terminera avec nos séries. Moi, je vous parlerai du film Zodiac de David Fincher, et puis toi, Guillaume.
0: Mais moi, dans les réalisateurs compositeurs, je vais parler de l'immense et incontournable Charlie Chaplin.
1: Et puis toi, Sophia, tu parleras d'un film que tu as aussi vu à Cannes.
3: Oui, le film d'Arthur Harari, L'Inconnu.
1: À la semaine prochaine.
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9: Que je venais juste d'avoir mon permis, j'étais toute contente et c'est aussi le week-end où mes parents sont partis. Donc j'avais la voiture, j'avais personne et tout, j'étais aux anges. Donc j'invite des amis chez moi et puis après eux ils ont on a décidé d'aller faire du cerf-volant, c'était la nuit hein. D'aller faire le cerf-volant un peu loin sur un plateau qui s'appelle le plateau de Gergovie. Et du coup on va faire du cerf-volant, sauf que là on a en plus décidé de faire un feu avant parce qu'il faisait très froid et qu'il y avait des chamallows chez moi. Donc on était sur le plateau, on essaye de faire un feu sauf qu'il avait plu donc ça marchait pas du tout. Du coup, bah, heureusement qu'on avait pris 2-3 allume-feu, comme ça on a pu faire un feu. Et enfin, allumer un feu une demi-seconde, quoi. Ensuite, on a enfin sorti le cerf-volant, parce que ça paraissait être quand même l'optique de la soirée. Donc on a pris le cerf-volant, et là, bah, en 2 secondes, il s'est coincé dans un arbre. Il s'est coincé dans un arbre, donc plus de cerf-volant. C'était le cerf-volant de mon père, donc j'étais ravie. Il y a quelqu'un qui a essayé d'escalader l'arbre pour récupérer le cerf-volant, parce que c'était de sa faute, d'ailleurs. Et bon, bah, échec. Donc on rentre chez moi après cette superbe aventure. Et là, en arrivant chez moi, on essaye d'ouvrir. Je vois que mon frère, il a fermé tous les volets. Donc il ne s'était pas aperçu qu'on était partis. Il a tout fermé, il a fermé toute la maison à clé. Donc là, il nous restait quelques branches qu'on avait gardées, enfin, je sais plus pourquoi, sur nous, la forêt. Donc on commençait à essayer de taper à sa fenêtre avec les branches pour le réveiller, mais il se réveille pas. J'avais mon chien qui aboyait dans toute la maison, les voisins qui commencent à se réveiller, mais pas mon frère. Donc bon, bah, finalement, on a décidé d'aller dormir chez quelqu'un d'autre. Ça paraissait être plus logique. Et voilà, c'est la fin de l'histoire.

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3: Sortir des sentiers battus, c'est ne pas toujours faire la même chose, c'est un peu se.
4: C'est d'un côté et de l'autre.
3: Hein?
4: C'est bon pour les deux parties qui se fréquentent, hein? Qui sont amis, et il y a quelque chose qui ne vous a pas plu dans ces paroles.
3: Non, c'est pas sortir des sentiers battus. Ah. Sortir des sentiers battus, c'est sortir.

0: et les autres influent sur vous.
1: Mais j'aime pas tellement l'expression de sortir des sentiers battus. Je ne rentre pas dans les sentiers qui vont être battus. Vous allez dire que je ne le savais pas. Mais il y a des choses qu'on prévoit, qu'on sent. Est-ce que je me lierai avec ces personnes comme je devrais le faire, comme je pourrais le faire? Mais il y a quelque chose qui m'empêche de foncer dedans.
2: Alors, que ça veut dire pourquoi ? C'est pas sortir, ça. Parce que moi, je dis sortir des sentiers battus, c'est sortir de ses habitudes, sortir des choses qu'elle commet et faire autre chose. On sort des sentiers battus, on sort de ses habitudes, on sort de... Il faut se sortir. Les sorties des sentiers battus, c'est sortir. Oui. C'est sortir de ses habitudes, se défaire de ses habitudes, de ce qu'on a...

0: something.
1: Faut soulever un peu les choses, quoi, soulever le monde.

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0: 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Ces courts haïkus sont tirés du livre Poèmes pour bébés, haïkus d'été de Thierry Dedieu. Vous savez, la collection, la magnifique collection publiée au Seuil,
1: bon
0: des grands albums bons pour les bébés, effectivement.
1: C'est bon pour les bébés.
0: Oh.
1: C'est les vacances.
0: Comme vous l'aurez compris, cette émission, il y aura Madame Véro qui est très en forme. Pourquoi ? Parce que c'est une émission sur les vacances. Et ça, ça la met en
1: forme. Ah bah oui.
0: Bonjour Madame Véro.
1: Bonjour Monsieur Simon.
0: Nous serons également accompagnés de Rebecca. Bonjour Rebecca.
2: Bonjour.
0: Est-ce que vous aussi, vous voulez nous faire un petit chant comme ça un petit...
2: Non, je laisse ça à Véro.
0: Peut-être plus tard, d'accord. Et il y aura aussi Lucille. Bonjour Lucille.
3: Bonjour.
0: Petit chant.
3: Allez, allez, c'est les vacances.
0: Oh, attention, on attend ça avec plaisir. Évidemment, la régie, ce sera encore Philippe. Enfin, peut-être que je dois dire Monsieur le Président. Car, chers auditeurs, le co-président, parce que, chers auditeurs, notre technicien est devenu co-président de l'autre radio. Alors, on a l'honneur de faire l'émission avec lui. Alors, attention. Ouf,
1: c'est à Caro.
0: Voilà. D'ailleurs, on voulait saluer aussi Margot. On lui dit
1: oui.
0: Coucou, on t'aime.
1: Oui.
0: Voilà.
1: On ne se connaît pas, mais j'adore ton émission.
0: Exactement. Allez, on va faire donc une émission autour de la littérature jeunesse, comme d'habitude. Et cette fois-ci, le thème qu'on a choisi aujourd'hui, c'est les vacances, c'est l'été, c'est la mer, c'est le soleil. Mmh. Voilà, c'est un peu le plaisir. Et c'est vrai que les livres pour enfants, c'est toujours un petit peu le plaisir. Donc il y aura, comme d'habitude, il y aura des albums, il y aura des romans, il y aura des documentaires. Non, je ne sais même pas s'il y a des documentaires. Tiens, il y aura de la poésie, il y aura des ovnis, il y aura le vrac de Véro, il y aura des lectures, enfin tout. Tout ça, dans l'émission On lit quoi nous, c'est juste pour vous. Et comme d'habitude, évidemment, on commence en musique avec un morceau qui tombe à propos, hein, qui s'appelle Vacances. C'est un morceau de l'Impératrice. L'Impératrice, c'est un groupe de musique que j'aime beaucoup. Donc c'était l'occasion de découvrir ce groupe avec ce morceau Vacances.

0: Et vous écoutiez donc Vacances de l'Impératrice, l'Impératrice, ce groupe de New Disco, on appelle ça un petit peu comme ça, français, de pop, hein, complètement, originaire de Paris. Et voilà, on écoutait le morceau de Vacances qui date de 2018. Là, on va enchaîner un petit peu, on va présenter nos coups de cœur un petit peu avant de parler de vacances. Alors, ça peut être des coups de cœur qui sont autour des vacances, mais c'est d'abord des coups de cœur de lecture. Et on va commencer par les petits. Avec vous, Lucille, avec un livre un peu foufou, il me semble.
1: Oh oui, on aime bien les livres foufou.
0: En même temps, son auteur, il est un peu foufou.
1: Ah oui.
0: Que des livres un peu foufou.
1: Qu'est-ce que c'est ? C'est Fourmi Furax de Vincent Pianina et illustré par Émilie Pijard chez Thierry Magnier. C'est un livre qui est totalement hilarant et complètement furieux et zinzin. C'est un petit album de format horizontal et où on déplie les pages parfois. Et ça commence par une fourmi qui est arrivée et qui... Oh, elle voit une grosse noix. C'est la super trouvaille, le super trésor. Mais on tourne la page et deux fourmis rivales. Qu'est-ce qui se passe ? Ça va être la bagarre pour avoir la grosse noix. Et au fil des pages... Toutes les fourmis, une à une, s'invitent aux pages et elles arrivent par des centaines après. Et est-ce qu'elles vont avoir la noix ? Est-ce qu'elles vont se la partager ? Je ne crois pas.
0: Je ne pense pas non plus. C'est un gros bazar ce livre quand même.
1: Oui.
0: Parce qu'au début, on pense que ça va être un livre à compter. Où il y a une, deux, trois... pas du tout en fait. Il y en a une, deux, huit, douze, 53 minutes. C'est complètement incohérent, c'est parfait.
1: J'étais mort de rire en le lisant toute seule, c'est génial.
0: Alors, il marche aussi avec des gens. Vous pouvez le lire aussi à des personnes ça fonctionne très bien. Non, on retrouve vraiment tout l'humour de Vincent Pianina, je trouve.
1: Qui avait fait Toc Toc Zinzin.
0: Qui était bien Toc Toc Zinzin aussi. Voilà.
2: On est dans le thème. Hein.
1: Voilà. Donc c'est génial. Et les fourmis, elles ont des têtes très rigolotes avec des gros yeux.
0: C'est vrai, elles font un petit peu peur.
1: Oui. Voilà, à lire sans modération.
0: À lire à tous les enfants et aux adultes aussi, sans aucun problème. Véro aussi, vous avez un coup de cœur, alors qui est peut-être moins joyeux, un peu
3: Moins foutraque, on va dire.
0: Moins foufou,
3: oui. Donc, La petite fille orageuse de Pauline Dalmet. On est chez Paulsen, jeunesse, j'en ai
0: qui
3: pas
0: lance,
3: souvent.
0: Ouais, qui lance sa collection jeunesse surtout. Ouais. Ils ont sorti quelques albums là récemment. C'est un peu les premiers qui sortent, et c'est vrai que les premiers albums sont vraiment réussis.
3: J'adore ces ballons-là, c'est magnifique. Et donc, c'est une jeune fille qui se retrouve en vacances au pied du Vercors, au cœur de l'été, avec sa famille, dans une maison de vacances. Ça irradie de soleil, de chaleur. Donc, je vais parler de chaleur, voilà, complètement. Et tout le monde est ravi, se laisse envahir par la chaleur, assoupir, assommer. Ils sont ravis, ils font des activités comme ils peuvent, liées à la chaleur, on va dire, enfin, assez légères et tout. Et elle, ça va pas du tout. Mais ça va vraiment pas. Elle a une sorte de stress et de gros cafard. Parce qu'il lui manque un élément, l'eau, qui devient de plus en plus absent dans l'univers. C'est un univers qu'elle connaît depuis toute petite. Et là, elle le trouve de plus en plus aride. Et ça l'angoisse. Elle est pas bien. Enfin, voilà. Et elle attend l'orage. Je me suis retrouvée d'ailleurs, parce que ça m'est arrivé d'être dans ces régions, mais vraiment inondées de soleil, et avec une chaleur, mais vraiment très forte, même sèche, et on la supporte bien, une chaleur sèche, mais il manque quelque chose, quoi. C'est vraiment ce manque, et elle se met en attente, de l'orage, qui va arriver, qui va prendre son temps, voilà, et qui arrive comme un bienfait inouï. Et là, elle va se mettre en mouvement, elle va s'animer, elle va être heureuse, elle va devenir vivante. C'est une histoire magnifique sur l'environnement aussi, sur les paysages qui changent, qui se dessèchent, et ces paysages qu'elle ne reconnaît pas. Elle ne reconnaît pas vraiment les paysages de son enfance. Et donc l'eau redonne un peu les couleurs de son enfance. Et elle est à contre-courant encore. Alors peut-être que dans l'évolution, beaucoup de gens vont être comme elle, et tant mieux. Enfin voilà, si on pouvait. Mais à une époque, on disait voilà, il fait beau, c'est magnifique, c'est merveilleux et tout. Là, il fait beau. Elle a un pressentiment, enfin une grosse inquiétude qui la taraude, et elle ne peut pas profiter de ses vacances, elle ne peut pas profiter de ce Vercors magnifique, mais qui est complètement desséché. et l'orage vient le nourrir en eau et lui redonner vie.
0: C'est un livre qui peut malheureusement être pas mal d'actualité.
3: Et oui. Mais je trouve qu'il n'y a pas de culpabilité, il n'y a pas de... voilà, c'est des ressentis qu'on peut avoir et que tout le monde peut avoir. Et que
0: bon, on l'a tous vécu, attendre voilà. l'orage avec un patient. Voilà. C'est souvent voilà, quand c'est un ça. Petit peu lourd et tout ça, on sent que ça va péter et puis ça pète pas et puis on a envie que ça pète. Et puis voilà.
3: Voilà. Et ce soulagement,
0: c'est un peu comme il y a deux
3: semaines, en fait. Ce soulagement, oui. Quand ça arrive, ce soulagement énorme, comme si la vie reprenait, quoi. Comme si, bon...
0: Elle ouvre la bouche pour prendre les gouttes dans sa bouche.
3: Oui, aussi, ouais. Ah, oui. Bah, elle joue, elle est vraiment possédée par l'eau, quoi. C'est vraiment, c'est magnifique. Et le Vercors lui-même va absorber cette eau. Enfin, on voit comment ça redonne la vie et comment cette attente est salvatrice, quoi.
0: Eh bien, très bel album de Paul Celle,
3: magnifique.
0: Un éditeur qui arrive en jeunesse.
3: Des illustrations
0: superbes.
3: Sur
0: la montagne, ouais. Sur la mer. Et donc, on garde le rapport un peu à la montagne et, avec cet album, mais vraiment un album jeunesse à découvrir.
3: Tout à fait.
0: Rebecca, vous aviez un coup de cœur, mais alors pour les beaucoup plus grands, il me semble.
2: J'ai un coup de
0: cœur. Ah, mais
2: non,
0: c'est pas
2: non,
0: le
2: même. J'ai changé de coup de cœur.
3: Ah, bah oui. Ah,
0: voilà. Donc, pas pour les beaucoup plus grands.
2: Pas pour les beaucoup plus grands. En fait, pour tout dire, au début, je voulais parler du Cri Soleil de Sieg Valban, que j'ai adoré. Et puis, Madame Véro est venue dans mon bureau l'autre jour avec la suite du Chameau.
0: Ah là là.
2: Que j'avais adoré. Et là, on se retrouve, c'est la suite de son aventure qui s'appelle Le Grand Voyage de Mo, aventure tropicale. Et j'ai adoré. Et je trouve qu'il est encore mieux que le premier.
0: Là, parce que t'es pas gagné, hein, parce que le premier est quand même génial.
2: Exactement, et pourtant, on va suivre cette fois-ci Mo au cœur de l'été, donc on est en plein dans notre thème, où il va se rendre sur l'île tropicale où son papy-chat, grand papy-chat, habite. Parce que son papy-chat, il a besoin de vis très particulière pour réparer des ventilateurs, parce qu'apparemment, c'est un travail de réparer des ventilateurs. Très
0: qui
2: important.
0: Qui va devenir de plus en plus important, je pense.
2: Et donc, sa maman lui confie cette mission. Et donc, il part en chemin, il va en faire plein de rencontres, il va vivre plein d'aventures géniales. Il va rencontrer notamment un petit singe qui s'appelle Capucin, qui est juste trop mignon. Et puis voilà, c'est complètement adorable. J'adore les expressions faciales de Mo. Enfin, il est un peu, c'est un chat un peu benêt, je le trouve trop mignon. Voilà, donc c'est vraiment un album, un peu une espèce de petit roman pour la jeunesse à découvrir, qui est tout doux, avec des illustrations un peu en estampe. Voilà, qui rappelle cette ambiance, enfin, qui colle parfaitement à cette ambiance tropicale. Donc voilà, et je pense pouvoir dire que Mo est mon deuxième chat préféré au monde.
0: Quel est le
3: après
0: premier,
3: le vôtre
2: c'est, le mien, bien sûr.
0: Ah. Ouais.
3: Qui s'appelle
2: Roscoe.
0: Bon, bonjour Roscoe.
2: On l'embrasse.
0: Je ne sais pas s'il nous écoute, mais bon. Voilà. Il est peut-être parti en voyage comme Mo.
1: On aime tous.
0: Et j'avais pas capté, mais quand vous avez lancé le titre, vous avez dit le chameau. Et
1: c'est oui. Vrai que moi aussi j'ai tilté.
0: Mais c'est pas du tout ce qu'elle nous avait vendu comme livre en fait.
3: Voilà. Le chameau.
0: C'était bien le chat qui s'appelle donc Mo.
2: Bien sûr.
0: Eh bien moi aussi j'ai un coup de cœur ce mois-ci. C'est un coup de cœur en roman ado. J'ai choisi pour ce coup de cœur le roman de Sarah Andress qui s'appelle Ceci n'est pas une romance. Publié chez Rajo. Alors c'est un livre pour les ados qui est drôle et ça fait du bien. Un livre drôle, un livre vraiment. Il y a plein d'humour un peu décalé. Alors il faut savoir que Sarah Andress, elle est docteure en histoire de l'art, donc le milieu de l'art c'est un milieu qu'elle connaît très très bien. J'imagine qu'elle connaît très très bien les musées. Et donc, elle a situé son histoire dans un musée, au Louvre plus précisément. Et on va suivre Lola. Lola, c'est une conférencière qui travaille au Musée des Beaux-Arts et qui est une conférencière un peu décalée. Elle n'est pas vraiment toujours à l'heure. Elle a un look un peu punk. Elle fait blague sur blague, mais des blagues bien... qui pique un peu, des trucs un peu incisifs. Hein. Et puis un jour dans le musée, catastrophe, il y a un tableau qui a été abîmé par un visiteur, il est trébuché, et pouf, il a mis un doigt dans le tableau, il y a un trou dans le tableau. Bon, Du coup, il doit être réparé. Et là, Lola va faire la découverte de Guillaume Legris. Et Guillaume Legris, c'est le restaurateur. Mmh. Bon, qui a un peu 10 ans de plus qu'elle. Mais tout de suite, elle fait « Waouh, mais Guillaume Legris, quoi !» et donc, on sent qu'il y a un petit crush sur le restaurateur. Alors lui, il est... C'est le gars hyper sérieux, toujours hyper pointilleux, qui explique son travail avec une voix comme ça, un peu suave. Et elle en peut plus, quoi, de Guillaume Legris, quoi. Donc elle, le fantasme et tout, donc c'est hyper drôle.
1: Tu fais la voix un peu suave. Ouais.
0: Et à côté de ça, il y a Kevin. Et Kevin, lui, c'est le gardien du musée, qui est cool et qui est sympa et qui peut être le bon pote. Et en même temps, bon, bah voilà, Lola, elle sait qu'elle a quand même un peu de charme. Donc le Kevin, on voit bien qu'il aime bien Lola aussi, quoi. Donc, il y a ce trio amoureux qui est assez drôle. Et du coup, c'est une romance, mais sans en être une, parce que ça casse un peu les codes de la romance classique. Et en même temps, c'en est complètement une quand même. Mais c'est vraiment très, très chouette. C'est bien fait. C'est drôle. Il y a plein de rebondissements. On parle beaucoup d'art. Donc, ça aussi, c'est vraiment intéressant. Je pense que je ferai une thématique un jour sur l'art, parce qu'il y a plein de romans qui sont sortis autour de l'art et puis de la façon dont on parlait, qui sont vraiment très sympas. Et voilà. Donc, c'est un vrai roman qui se lit parfaitement pour l'été. Bien écrit, qui fait du bien, qui est

0: Et le coup de cœur aujourd'hui s'appelle En route pour la plage. C'est un album jeunesse de Yoriko Tsutsui et de Koshiro Hata, traduit du japonais par Anaïs Cochelin, publié au Renard Doré. C'est l'heure du départ pour les grandes vacances. Lala, Chacha et Yaya vont à la mer pour la toute première fois, là-bas, de l'autre côté de la montagne. La famille Cochon se dirige vers une plage que Papachon connaît depuis qu'il est tout petit.
1: « C'est moi qui marche tout devant !» s'écrie Chacha.
0: Hop, un saut, deux sauts, trois sauts. Lala proteste.
1: « Non, c'est moi la première !»
0: Mais son frère la dépasse et reprend aussitôt la tête. Un peu en arrière, Yaya trottine à petits pas joyeux.
1: « Arrêtez de lambiner, il faut se dépêcher! Moi, je suis un avion qui fonce vers la mer! Quand on sera arrivé, on cherchera une île au trésor. Et on mangera au moins 1000 poissons !»
0: Les cinq cochons ne manquent pas d'idées pour profiter de la plage. En traversant la forêt, ils entendent les cigales. Quand tout à coup...
1: Oh, wow, regardez, une mer toute verte, s'émerveille Lala. Ça alors, l'herbe ondule dans le vent, on dirait des vagues. Oh là là, oui, et si on se laissait glisser dessus?
2: Wow, moi je file comme le vent, youhou, s'écrie Chacha. Attends-moi, je te suis, enchaîne Lala.
0: Ils dévalent la colline, tandis que derrière eux, Yaya pousse des petits cris. Au bord de la rivière, il repère une vieille bâtisse. « On va se reposer là pour la nuit. La plage est encore loin, » dit Papachon.
1: « Moi, j'ai super méga ultra faim. Moi aussi, faim, faim, faim !»«
0: On dirait une école ?»« Eh oui, c'en était une quand j'étais enfant. Bon, il faut choisir où on va dormir maintenant. »«
1: Nous, on prend la classe avec l'harmonium. Toi et Mamachon, vous irez dans celle d'à côté, »
0: décrète Lala du tac au tac. Après avoir posé ses bagages, toute la famille part en quête de nourriture. Lala, Chacha et Yaya cueillent des mûres et des framboises. Ça me rappelle les bons repas de mon enfance, s'exclame Papachon.
1: Miam. Moi je peux manger, manger, manger, sans jamais m'arrêter.
0: À présent, il n'y a plus aucune lumière dans la montagne. Lala, Chacha et Yaya découvrent tout plein de bruit dans l'obscurité.
1: Vous entendez?
0: Ça, ce sont les grillons qui stridulent. Et ça, c'est la chouette qui ulule. Mais ça... Qu'est-ce que c'est au juste? Les trois petits cochons se taisent. D'une toute petite voix, Lala demande.
1: Il y a quelqu'un?
0: Le bruit reprend de plus belle. Coui, coui, coui. Comme un long couteau qu'on affûte.
1: Oh, on dirait une lame pointue et coupante.
0: Sans même se concerter, Lala, Chacha, Yaya bondit sort de le lit. C'est la panique. Il fait nuit noire et les trois cochons se précipitent dans la chambre de Papachon et Mamachon.
2: Il y a quelqu'un dehors! Au secours! À l'aide!
0: Papachon ouvre la fenêtre et à cet instant, un oiseau s'envole avec fracas vers le lointain. C'était juste un rossignol. Les rossignols annoncent l'arrivée de l'été. C'est leur chant aigu que vous avez entendu, explique Mamachon.
1: Ouh!
0: Les trois petits cochons poussent un soupir de soulagement et lèvent les yeux vers la voûte céleste.
1: La nuit, le ciel est comme un océan d'étoiles, s'émerveille Lala.
0: L'océan d'étoiles, on dirait le ciel, hein, murmurière.
1: Bah oui, c'est le ciel,
0: et tout le monde rit. Au petit matin, heureusement qu'il est temps de se lever car c'est la pagaille sous le duvet. Toute la famille avale un copieux petit déjeuner et reprend la route en pleine forme.
3: Ce n'est pas si dur hein, de gravir la côte. Regardez, même les fourmis y arrivent.
0: Tout le monde fait des efforts, même la petite Yaya. La descente, par contre, c'est moins rigolo. Hein. Lala s'inquiète.
1: Je peux marcher encore un peu, mais est-ce que c'est encore loin?
0: Chacha se lamente.
2: Je suis fatigué. Elle est où, la plage?
0: Yaya fait un vœu. Moi, je veux être la rivière pour couler jusqu'à la mer. Sans dire un mot, toute la famille poursuit sa marche. Soudain, Papachon s'écrie.
1: Ça y est, regardez, c'est la mer!
0: En effet, tout au bout du tunnel, on aperçoit une petite plage, dans un minuscule trou de lumière. Lala, Chacha et Yaya s'élancent vers la sortie.
1: La mer!
0: La famille cochon reste bouche bée. La mer est immense. Elle s'étend à perte de vue. C'est la mer, la vraie de vraie.

les trois petits cochons la découvrent pour la première fois de leur vie. Quand j'entends les vagues qui clapotent, j'ai l'impression qu'elles disent mon nom. Chia, chia. Pas du tout, c'est mon nom qu'on entend dans la brise. Lala, lala. Non, la mère, elle dit yaya. Puis les trois petits cochons s'amusent, rigolent et gambadent sous le soleil d'été. Waouh ! Eh bien, on a vraiment beaucoup marché pour voir la mer en vrai. Et quelque chose me dit que tout le monde a un peu grandi en chemin. C'était donc ce magnifique « En route pour la plage » de Yuriko Tsutsui et Koshiro Hata. Je vous invite vraiment à aller découvrir les images parce que les illustrations sont absolument géniales. C'est publié au Renard Doré, le nouveau label de l'école des loisirs qui nous vient directement du Japon. Et pour s'en mettre, on va écouter un petit peu de musique avec... Allez, on va retourner à l'été 90 avec le morceau de Thérapie Taxi.

0: C'était donc Été 90 de Thérapie Taxi, Thérapie Taxi qui a donc arrêté en 2021. Et c'est justement en 2021 qu'est sorti Été 90. On peut donc deviner que c'était leur dernier morceau. Et quel morceau? Alors ils ont tous les deux poursuivi, hein, comme ils font des carrières solo tous les deux.
1: Ils ont pris d'autres taxis.
0: C'est ça. Ils ont changé de thérapie.
1: Je sais que ça va être long.
0: Ouais, ça va être très long. Attention Véro, parce qu'en plus c'est le moment du vrac.
1: Il faut donc, que ce soit très court.
0: Voilà, c'est ça. Ah, voilà. Donc quand même, là on va aborder la thématique de cette émission qui sont les vacances.
1: Les vacances, on
0: l'été,
1: y va.
0: La mer, voilà. Quel livre on propose sur les vacances. Véro, vous avez 10 minutes pour nous présenter.
1: C'est gentil.
0: Livre. C'est pas mal quand même.
1: C'est gentil.
0: Allez, 10 minutes. Le vrac de Véro, Véro en vrac, on y va. C'est la mer, taxer les vacances, on est parti.
1: Voilà, vous m'avez parlé de vacances, je me suis vue sur la grève, je suis une fille de la grève, je suis née dessus. Grève de Saint-Brieuc.
0: C'est basse parce que moi je savais pas ce que c'était.
1: et donc il y a beaucoup de grèves de grèves mères. Hein.
0: Oui, ça n'a rien à voir avec les travailleurs.
1: Libérer nos camarades. Enfin,
0: la mère.
1: Et voilà. Et donc sur la grève, il y a des Bernard Lhermitte. Et il y a Bernard Lhermitte qui déménage de Charlotte Herly et Marjolaine Leray. On est chez Albin Michel. Et c'est un livre désopilant, croustillant, drôle. Ce Bernard Lhermitte est adorable, sauf qu'il n'est jamais content de son sort. C'est-à-dire qu'il veut toujours une plus belle maison que ce qu'il n'a. Donc il n'arrête pas de changer de coquille jusqu'au moment où il se retrouve un peu tout nu sur la plage et là il se dit tiens le ciel se couvre, les nuages arrivent, c'est pas les nuages, c'est Josette, c'est moi qui l'appelais comme ça, la mouette qui va se régaler avec Bernard.
0: Ah mais c'est tragique comme fin.
1: C'est tragique,
0: ah oui, c'est
1: terrible.
0: C'est tragique, quoi.
1: Mais Bernard il va trouver une autre coquille très vite dont il va se contenter finalement. Elle est très très bien cette coquille et il a appris beaucoup de choses dans cette aventure. Hein. C'est qu'il faut cultiver son jardin, comme disait Candide. Bernard a grandi. Voilà. Très drôle, vraiment très drôle. Des illustrations qui pètent dans tous les sens. La grève, monsieur Simon, la grève. Je vous présente la grève. Voilà. Et voilà, je le trouve savoureux, le Bernard Lhermitte. Le train de très grand chemin du rêve, ce petit train vert qui sillonne des paysages qui sont peints à l'acrylique par Chloé Mallard.
0: J'adore Chloé Mallard.
1: Été voir un petit peu tout ce qu'elle faisait
0: trop, et ça
1: illumine de partout mais en très grande douceur. Et d'ailleurs, je ne vais pas retrouver mes textes évidemment, mais elle dit elle-même que quand elle peint, c'est aussi elle apporte une sorte de bien-être aux gens. C'est aussi, et c'est en effet, il y a vraiment une alchimie qui se passe quand on le lit, on est bien, on a nos yeux qui s'ouvrent en grand, on est relaxé, et là c'est douce, une petite moutonne qui fait sa valise et qui monte dans ce train, et ce train il va où nous mènent nos rêves, où on a envie, voilà. Et pour l'arrêter, il faut que tous les passagers crient « Stop !» Et parfois, il se retrouve un peu dans des endroits inconnus, mais luxuriants. Il y a beaucoup de luxuriance aussi au niveau de la nature. Et c'est vraiment sur les départs et sur les rêves poursuivis, le fait aussi de partir à l'aventure, de ne pas planifier du tout.
0: De ne pas savoir où on va.
1: Et de ne pas savoir. Et tout ce que nous apporte l'imprévu est vraiment attends-toi à l'inattendu. Là, je cite, je digresse, je cite celui qui vient de nous quitter, Edgar Morin, qui disait « Attends-toi à l'inattendu ». Hein, j'en ai parlé l'autre jour, mais je trouve que c'est une très belle philosophie de vie. Voilà.
0: Et ça un donne très bel album qui s'appelle
1: « Le train de grand chemin » de Juliette Valéry au texte, Chloé Mallard au dessin. Et on est chez Bayard Jeunesse dans la collection « Môme ».
0: C'est très bien.
2: Ça donne envie de partir.
0: Tout à fait.
1: Louis.
0: Un autre qui donne envie de partir.
1: Et je ne savais pas, il y en avait deux autres avant,
0: mais je n'ai
1: pas dû les voir. Ils sont passés très vite.
0: Il pêche, je crois.
1: Il va nager. Et puis l'autre, je ne sais plus, je ne me rappelle plus. Enfin bon, bref, Louis le chat adore camper. Je ne sais pas à quoi ça sert que je bosse avant. Enfin bon, bref, ce n'est pas grave. C'est Ehaza. Et on est chez Cambourakis. Mais Ehaza est coréenne. Ah bah si, j'ai le texte là. Oh là là, le voilà. Et donc, Louis décide de partir en vadrouille, donc à bord d'un camping-car qui est rose, qui est super équipé. Alors, Louis, il a un peu un syndrome de Diogène mobile. Il accumule quand même pas mal. Et puis, évidemment, au fur et à mesure de ses pérégrinations, il va désaccumuler, hein, voilà. Donc, on est aussi sur une philosophie de voyager, de bouger. Il va se retrouver dans des... Il y a aussi... C'est presque des jeux, il faut le retrouver parfois, par moments, dans la nature. Il y a comme un chercher-trouve aussi. Mais c'est pareil, la luxuriance est là aussi. Deuxième mot après grève de vacances, pour moi, c'est luxuriance. Enfin, cette espèce de lumière, de couleur, de multiples choses comme ça naturelles dans lesquelles vous vous perdez, et ça c'est magnifique. Et là Louis s'y perd complètement après. Alors là il y a un repas de poisson absolument délicieux, ça donne vraiment envie de faire du poisson grillé, et voilà, Louis part camper. C'est un beau voyage sous les étoiles et dans la forêt.
0: Il y avait d'autres choses dans votre vrac?
1: Ah ben oui, il y avait sur la route du bled, dont je me souviens, de Karim Ressouni Desmigneux, et les illustrations de Karine Messant, on est chez Kilowatt, et c'était en 2025. Et pour moi, c'était la première. Alors, il y en a eu d'autres, hein, mais qu'un texte sur ces héritiers d'immigrés, marocains, maghrébins, partent en vacances au bled. J'en avais pas autour de moi, donc je connaissais vaguement ses traditions. Et là, il raconte ses traditions avec le fait de faire des cadeaux, enfin de trouver des cadeaux à toute la famille, et beaucoup, beaucoup de cadeaux, pendant toute l'année, les stocker, et après de les stocker sur la voiture, ce qui faisait une pyramide sur le toit. Et on les voit prendre le bac, enfin le bateau, traverser la Méditerranée. Et c'est... Je trouve que ça a bien incarné ce qu'on m'a raconté, moi, ce que des Maghrébins m'ont raconté sur leurs souvenirs de vacances qui ne sont pas les miens. Et je les vivais avec eux, c'était super.
0: Puis vous dites que c'est, on l'a déjà vu, on l'a pas beaucoup vu. Hein,
1: pas beaucoup, c'est vrai que pas beaucoup. Et j'avais l'impression, plus en film.
0: Oui, c'est ça, parce qu'en littérature jeunesse...
1: Mais non, parce que je me souviens d'un petit blond qui partait en Algérie, c'était le film est génial, et j'ai plus le titre du film. Et c'est, voilà. Mais je trouve que ça fait écho, là, il est magnifique. L'histoire est
0: sur la route du bled.
1: Sur la route du bled, de Karim Ressouni Desmigneux, et illustration de Karine
0: Vincent.
1: Alors c'est Karim et Karine.
0: C'est hein, ça, précis.
1: Chez Kilowatt. Un souvenir de la colonie de vacances qu'on avait présenté ici, je crois,
0: oui,
1: il y a longtemps, en 2021, de Fanny Dreyer, chez Alma Michel, avec cette expérience de colonie de vacances. Tout y est. Des petits échos au film Nos meilleurs... Nos jours heureux. Je trouve qu'il y a plein d'échos, voilà. Et une glace à la mer, parce que quand on ouvre le livre, c'est comme quand on est dans la voiture de papa ou de maman, qui fait très chaud, qu'on en a marre, qu'on veut aller voir la mer, et puis qu'on voit rien, qu'on voit que de l'herbe et tout, et au détour de la colline, elle est là, elle est immense, et notre vie commence.
0: Et puis c'est Julien Arnal au dessin, donc forcément voilà. Tout de suite.
1: Et les petits bonheurs de Charlie Bottom.
0: Exactement, merci beaucoup Véro. Très beau vrac, très beau vrac. Allez, on continue et on va faire une sélection maintenant pour les tout-petits. Qu'est-ce qu'il y a pour les tout-petits, Rebecca, par exemple?
2: Il y a plein de belles choses qui sont sorties ces derniers temps. Moi, j'avais envie de parler de Sur le sable, de Camille Giordani et Junko Nakamura, chez Le Seuil, qui est magnifique. C'est un album d'une grande poésie et d'une très grande beauté, je trouve, graphique aussi. Ou juste on suit une journée à la plage, une petite fille qui s'appelle Joël. Et elle a juste des activités d'enfant. Donc je peux lire un petit passage parce que c'est vraiment magnifique. Le livre commence comme ça. Sur le sable, Joël a dessiné un bateau. Sur le sable, elle a senti ses pieds nus. Sur le sable, elle a rempli le seau. Et sur le sable est apparu un château. Alors voilà, c'est juste magnifique. Les illustrations sont très très belles. Et c'est plein de nostalgie, finalement, parce que le livre commence avec Joël petite, face à la mer, et il se termine sur Joël grande, toujours face à cette mer. Et voilà, donc c'est un très bel album à découvrir sur les souvenirs d'été, sur la nostalgie de ces vacances quand on est tout petit.
0: Il y aura une petite partie mélancolique qui est très très belle aussi. Mmh. C'est vrai que les souvenirs d'été, souvent, il y a ce rapport au souvenir qui est présent.
1: C'est des pages qui se tournent.
0: Effectivement, on y reviendra tout à l'heure, on a une belle sélection aussi dans ce cadre-là. Lucille, vous avez un bel imagier.
3: Oui, c'est l'imagier de l'été d'Anne Berthier, publié chez Mémo. C'est un album en trois couleurs, bleu, jaune et rouge principalement, et travaillé au pochoir. Et Anne Berthier utilise des formes géométriques, c'est minimaliste, c'est avec un jeu de rythme et de contraste. Et on va voir l'été à la mer, donc sur la plage, dans l'eau, dans le ciel. Qu'est-ce qu'il y a ? Bien, dans la mer, il y a les bateaux qui voguent. Sur la plage, il y a le maillot de bain, la serviette, la bouée. Et comme ça, au fil des pages, on va énumérer tout ce qu'il y a sur la plage en été.
0: C'est un vrai imagier, mais ça raconte quand même une histoire.
3: Oui, voilà. Il y a aussi qu'est-ce qu'il y a dans les algues, au bout de la plage, près des rochers, j'ai vu des herbes nager dans l'eau. Ce sont des algues cachettes pour les petits poissons. Voilà, et plusieurs textes à chaque fois, quelques phrases qui ponctuent cette imagerie-là.
0: Et c'est un très beau livre, encore une fois, avec la fabrication, qui est l'un des points forts des éditions Mémon. Oui. C'est toujours hyper beau comme ouvrage. On a
3: très,
0: envie de les...
3: très coloré, très graphique.
0: Exactement. Merci beaucoup, Lucille. Véro, on revient vers vous avec, vous avez un petit imagier panorama. Allez.
1: Qui se déplie chez Amatera de la collection Imagier Panorama. Et la balade en bord de mer de Charlotte Molas. Tout en découverte d'images de la mer, hein, d'images du bord de mer. On fait une première balade d'un côté où on repère les éléments, que ce soit une mouette, que ce soit un bateau, que ce soit un crabe, étoile de mer, tout ça. Et on va resituer dans un panorama. Là aussi, il y a un jeu. On peut retrouver les différentes images de l'envers. Et toujours avec ces illustrations. Alors celle-là, mais c'est toujours pareil, hein, qualité de réalisation de l'objet livre qui est toujours très soigné, avec ce petit rabat en aimant qui paraît être gadget comme ça, mais mine de rien qui donne tout son sel de mer. Et donc c'est vraiment, moi je suis fan de cette collection. Alors après elle se décline sur autre chose, il peut y avoir des, on va voyager, on va en Amérique du Sud, et ces illustrations là de Charlotte Molas, moi ça me fait penser au livre de lecture, c'est pas du tout une critique, hein, que j'avais dans les années 70, j'avais des livres de lecture de ce type là, et là c'est pareil, il y a un petit clin d'œil nostalgique.
3: Oui, un côté un peu rétro.
1: Ouais, c'est ça, c'est très très chouette, vraiment très chouette.
0: Rebecca, je me retourne vers vous à nouveau pour un vrai coup de cœur. Vous m'avez dit que vous aviez complètement craqué sur ce petit Sunny.
2: J'ai craqué sur cette collection qui s'appelle Sunny et ses amis, qui est publiée chez Nathan par Céline Dumartin. Et là, c'est la journée plage où Sunny part à la plage. C'est un cartonné. Et en fait, ce qui est génial, c'est qu'il y a une espèce de jaspage pour les tout petits.
0: C'est le premier livre pour les tout petits avec un jaspage.
2: Et ça,
0: on sent bien que ça vous a plu. Mais
2: ça m'a. J'ai succombé.
3: Elle a craqué.
2: J'ai craqué. L'objet est trop mignon. Et voilà. Donc, c'est un peu aussi un imagier où on va suivre la journée de Sunny pour se préparer à aller à la plage. Donc, il prépare sa salade, son thé glacé, son sandwich, ses bouées. Enfin, bref, il est extrêmement chargé. Et il doit se dépêcher parce qu'il doit rejoindre Paloma, sa copine. Donc, voilà, il glisse toute sa maison, en fait, hein, dans son petit sac. Et puis, il part à la plage. Sauf que, badaboum, il a trop de choses dans ses bras. Il fait tout tomber. Parce qu'un ballon vient casser toute sa pyramide. Donc il est extrêmement triste, il arrive en retard à la plage, mais c'est pas grave, il rejoint son ami, il peut enfin s'installer, profiter de tout ce qu'il a rapporté, et là, patatras, il pleut. C'est terrible.
1: Ah non.
2: C'est terrible. Ah bah si,
0: c'est triste. Surtout pour Sunny, quoi.
2: Sunny est extrêmement triste.
0: Il doit pas aimer la pluie, Sunny.
2: Non, il aime pas trop, mais heureusement, tout est bien qui finit bien, puisqu'avec Paloma, ils rentrent dans sa petite maison et puis ils peuvent profiter de la plage à la maison. Donc, c'est une nouvelle collection qui met en scène, voilà, ce Sunny qui est un petit ours vraiment trop mignon. Et, voilà,
0: alors, Nathan, il croit à fond. Ils ont fait donc les deux ouvrages cartonnés, ils ont fait les livres de coloriage, les stickers. Donc, on est parti. Il y a le côté très cosy coloriage.
2: Exactement.
1: Très pastel.
3: Oui, tout pastel.
1: Et on peut juste dire à nos auditeurs ce qu'est un jaspage, parce que je ne suis pas sûre.
0: Ils le savent, nos auditeurs. Mais
1: non, moi, je suis sûre qu'ils ne savent pas.
2: Ils sont extrêmement cultivés.
0: C'est ça.
1: Oui, ceux qui ne savent pas, ils se sentent exclus.
0: C'est le fait, pardon, de... de dessiner, en tout cas d'avoir les pages
1: sur la tranche,
0: ouais. Qui est colorée. Mmh.
1: Que vous avez beaucoup dans les romans,
0: dans les young adult en général.
2: On a beaucoup ça, et donc là, le décliné pour la jeunesse,
1: pour la tout petite, moi
2: je suis fan.
0: Rebecca adore.
2: J'adore.
1: Voilà. Et c'est une romance en même temps.
2: Non, ils sont amis.
1: Oh pardon.
0: S'il vous plaît,
1: oula,
0: quand même.
1: Oh là, ça c'est un avant.
0: Je vous rappelle que la dernière émission était sur l'amitié.
3: Ah oui.
0: On avait dit que évidemment qu'un garçon et une fille peuvent avoir de l'amitié, sont placés.
1: Mais tout à fait. Mais tout à fait, Monsieur Simon. Excusez-moi, Madame Rebecca.
0: Ouais, bon.
1: Bon, ça va.
0: Bon allez, on va continuer, on va passer ce moment gênant.
1: Mais continuer pas du tout.
0: En parlant, parce que justement, on l'a abordé tout à l'heure, on a parlé de vacances, mais quand on parle de vacances, souvent, alors quand on est un peu plus âgé, forcément, on passe aux vacances qu'on passait quand on était plus petit. Mmh. Et quand on était plus petit, forcément, ça ramène un peu de mélancolie. Et il y a pas mal d'albums jeunesse qui ont été faits un peu sur ce principe-là. Je trouve qui redonne en fait ce goût un peu des vacances passées, ou dans l'illustration qui nous donne cet aspect de mélancolie. Et on a fait une petite sélection pour vous parce qu'on est sympa. Mmh. Et on voulait commencer par un de nos gros coups de cœur. Alors, Lucille, c'est vous qui allez le présenter, mais je sais que c'est un coup de cœur partagé un peu par tout le monde ici. C'est Le plus bel été du monde de Delphine Perret.
3: Oui. J'ai craqué.
0: Ben vous n'êtes pas toute seule. Hein,
3: oui. Je suis tombée dessus il y a quelques jours. Je l'avais déjà vu, mais en fait, je ne m'étais pas plongée dedans. Et quelle beauté. Les aquarelles incroyables. Tout est beau. Les couleurs, les paysages et les textes de Delphine Perret. C'est magnifique. Et c'est des énumérations au fil du temps de cet été où il ne se passe pas grand-chose. C'est pas des vacances incroyables, c'est le quotidien voilà, d'un été entre un petit garçon et sa maman, c'est ça.
0: Les longues journées d'été voilà. Qui n'en finissent pas.
3: L'observation des animaux, des insectes, le partage d'un feu de camp, toutes ces petites choses du quotidien et qui va rappeler nos souvenirs de vacances nous-mêmes. Où je me souviens, il y a un petit passage comme ça du bruit des graviers quand la voiture de la famille arrive et vraiment ce souvenir là aussi je me dis oh chouette il y a les gens de la famille qui arrivent, les cousins, les cousines,
0: et on est trop contents quand les cousins et cousines ils arrivent.
3: Oui.
0: Et puis j'adore parce que quelques pages plus tard on dit à sa mère mais ils s'en vont quand même.
3: On était bien tous les deux.
0: C'est ça. Non, on a envie de retrouver notre solitude et tout ça. Parce qu'il y a les jeux tout seuls qui sont très bien aussi. Non, c'est super. Alors, pour les adultes, c'est vraiment un livre Madeleine de Proust. Quoi. C'est plein de petits moments piochés comme ça, un petit peu dans nos souvenirs. Et c'est vrai que c'est juste très, très beau. Après, pour les enfants, il y a aussi ce rapport au temps qui est intéressant. Je trouve c'est un livre qui prend son temps, qui parle de l'ennui, qui parle de ces journées qui n'en finissent jamais. Et je trouve ça chouette aussi de le montrer à nos enfants aussi, à cette génération peut-être un peu plus qui a du mal à ne rien faire, que c'est bien de ne rien faire pendant les vacances.
3: C'est important de s'ennuyer.
1: C'est peut-être pour ça qu'on se souvient de nos étés aussi.
0: Peut-être. En tout cas, voilà, c'est un livre à partager, je pense, au plus grand nombre. Puis, c'était un des premiers livres où Delphine Perret nous montrait toutes ses qualités aussi d'aquarelliste. Après être plutôt connue pour le trait, avec notamment les Bjorn, qui sont géniaux.
3: Il y a aussi ce crayonné aussi dans quelques pages. Et j'aime beaucoup aussi l'utilisation du blanc dans ces pages-là. Il y a des doubles pages vraiment toutes colorées aquarelles, et il y a aussi des fois des grandes respirations où on a toute une page blanche et l'absence des couleurs.
0: L'objet est magnifique et c'est là aussi on voit une autrice, Delphine Perret, qui est en totale confiance avec son éditrice, avec Valérie Cussaguet et Fourmis Rouges, puisqu'on voit qu'il y a une communication entre les deux. Et là, elle a fait l'album qu'elle avait envie de faire. C'est-à-dire qu'il y a une totale liberté. On ne rentre pas dans des cases de format, de nombre de pages et tout ça. On sent bien que là, l'autrice a la liberté de faire ce qu'elle veut et de proposer l'objet comme elle le sent. Donc c'est très très beau. Et d'ailleurs, je vous conseille son dernier album qui s'appelle Mira. Un album magnifique, on en reparlera peut-être parce qu'il est très très beau, donc je pense qu'on en reparlera de manière plus précise plus tard, mais voilà. On continue avec nos vacances de Blex Bolex chez Albin Michel. C'est un livre qui a quelques années maintenant, et on retrouve notamment le côté vintage aussi des illustrations de Blex Bolex.
2: Complètement, je suis tombée dessus aussi il y a quelques temps. La couverture me faisait un peu d'effet avec cette jeune fille avec un chapeau jaune et cette espèce de masque autour du cou. Et j'ai feuilleté cet album sans trop savoir à quoi m'attendre, et je l'ai trouvé incroyable. En fait, il y a une espèce de texture sur les pages qui rend l'ambiance extrêmement nostalgique, qui fait comme si c'était filmé avec un caméscope. Et c'est vraiment une magnifique plongée dans ce récit sans texte, avec une aventure rocambolesque d'une petite fille et de son grand-père qui ramène un jour un mystérieux compagnon qui est un petit éléphant. Et voilà, on est vraiment entre rêve et réalité, où l'amitié se noue autour de ces figures un peu étranges.
0: Ouais, et puis un peu de jalousie aussi, parce que l'éléphant, il prend un peu la place.
2: La place, mais le jour où il disparaît, la petite fille est dévastée. Mmh. Et donc voilà, c'est un album très spécial quand même. Mais
0: comme toujours avec Black Bolek.
1: Un voyage dans le temps aussi.
2: Un voyage dans le temps. Il y a aussi toute une réflexion sur le temps. Il y a pas mal aussi l'apparition des horloges, etc. Mais c'est ce qu'on disait, l'été, c'est ces moments où soit ça s'accélère, soit ça ralentit très fort. Et on est là-dedans avec ce magnifique album qui s'appelle Nos Vacances.
0: Dernier ouvrage qu'on voulait présenter un petit peu avec ce rapport un peu à la mélancolie, ou en tout cas le temps qui passe, Véro, c'est Les Petits Pas de Manek et Morgan Bellec. Là, il y a toute une réédition du travail de cette autrice, de cette illustratrice là, qui
1: s'en parle il y a quelques temps.
0: Ouais. C'est absolument
1: ce que
0: magnifique.
1: J'avais présenté Les Jours Scintillants comme les bijoux.
0: Exactement. Bijoux. Donc, si vous ne connaissez pas cette illustratrice, allez la découvrir.
1: Ces illustrations qui ont comme un voile devant, comme ça,
0: c'est
1: absolument magnifique.
2: C'est d'une douceur.
1: Et là, c'est une maman qui attend un bébé, qui a son bébé, qui est sur la grève, on va la voir uniquement sur la grève, les premiers pas du bébé, avec sa couche et tout. Enfin, je veux dire, il y a une vraie réalité aussi. Et puis, ce bébé va grandir et les situations vont s'inverser. Et il va peut-être aider plus sa maman à marcher sur la grève quand il va être plus grand. Donc, c'est cette transmission, ces passages de relais, toujours sur cette grève immuable et mouvante aussi. Et moi, ça m'a beaucoup parlé.
0: Puis c'est un album multigénérationnel, justement.
1: Regardez-moi ces fleurs
0: qui peut s'adresser aux tout petits comme aux plus grands. Enfin, il y a tout ce côté
1: de
0: temps qui passe qui est magnifique. Et moi, je voulais souligner juste trois albums. C'est un petit vrac à moi.
1: Diplodocus, j'avais oublié de dire.
0: Diplodocus, très bon éditeur aussi.
1: Ouais. Non, c'est chez Cépage.
0: Bah voilà,
1: je dis n'importe quoi. C'est les autres Diplodocus.
0: Donc le reste des livres de Morgan Bellec est chez Diplodocus.
1: Voilà, c'est chez Cépage.
0: Voilà, ça c'est dur déjà.
1: Oh là, c'est dur.
0: C'est édité.
1: Je vais me coucher, moi.
0: Donc voilà, moi je voulais aussi signaler trois albums dont on n'a pas forcément le temps de parler, mais qui sont autour des vacances et qui sont hyper beaux, avec ce côté mélancolique, mais aussi d'aventure pour certains. C'était Le jour du plus qu'un jour d'Audrey de Poussier, publié à l'École des loisirs, où là c'est il ne reste plus qu'un jour, c'est le dernier jour des vacances, donc avant que tout change et avant qu'on revienne sur un temps plus classique. Et en fait, le narrateur va faire l'inventaire de ses vacances avec tout ce qu'on a pu retrouver. C'est hyper beau, c'est une sorte de déambulation à travers les pièces et de l'imaginaire, qu'est-ce qui s'est passé autour des objets, autour de tout ça. C'est un superbe album d'Audrey Poussier qui change de style aussi par rapport à ses albums précédents. Et c'est très très beau. Je voulais signaler aussi La Chasse aux Rainettes d'Antonin Fort. C'est l'album qui avait gagné le prix Sorcière du plus bel album. Et on est entre cousins, on va partir à la chasse au trésor. Et apparemment, près de la mare, près du bassin des Rainettes, il paraîtrait qu'il y a un trésor. Et donc, on va suivre les cousins qui vont partir à la recherche. Et dans cet album, les couleurs magnifiques d'Antonin Fort surgissent. Il y a ce rose pétant, qui est sans doute en Pantone, là, qui tient tout l'album.
3: C'est trop beau.
0: C'est hyper beau, voilà. Et c'est un prix Sorcière bien mérité. Et puis, le dernier livre que je voulais signaler aussi, c'est un livre qui nous parle du début des vacances. C'est Le départ en voiture. Vous vous souvenez tous de ce départ en voiture. C'est toujours un grand souvenir quand on rentre, quand on est tout petit dans la voiture de papa et maman, et puis qu'on sait qu'on va conduire 10 heures, qu'on va dormir, qu'on va manger dans la voiture.
1: On va chanter.
0: Voilà. Et bien là, en fait, Marine nous comptait les numéros, les plaques,
1: aussi.
0: Les numéros de plaques.
1: Oui.
0: Marine nous raconte ça dans la BX de son père.
2: Oui.
0: Et alors, pour ceux,
2: son papa aussi, il avait une BX.
0: Ah ben voilà. C'est une BX qui montait et qui descendait.
2: Oui, il fallait attendre.
3: pour quel monde. Voilà.
1: Philippe aussi, il a une BX. Voilà.
0: Eh bien, écoutez, c'est le cas aussi de Marin. Et Marin, c'est un petit garçon qui va partir donc, dans la fameuse BX. Alors, il y a des superbes images où on voit la BX qui vole, même parce que Marin s'invente tout un monde. C'est un superbe album de Marin Schneider. Marin Schneider, on la connaît pour ses illustrations grandioses. Et là, il y a vraiment ça, c'est le début des vacances. Et puis, on s'ennuie un peu dans cette voiture. On essaie de faire des jeux un petit peu à droite, à
1: gauche.
0: Des fois,
1: on est malade aussi.
0: Des fois, dans là, il y a quand même... Et surtout, à un moment, on s'endort. Et dans ses rêves, en fait, la BX s'envole. Et donc, il y a toute une partie complètement onirique qui est absolument magnifique. Et pareil, l'album, il y a des très beaux roses aussi dans cet album-là. On retrouve toute la palette de Marin Schneider qui est absolument magnifique. Voilà, c'était mes trois petits coups de cœur en album. Véro, vous voulez nous parler d'un ovni?
1: Alors, je fais court, je promis. Mais vraiment, je l'ai dans les mains, il est tout petit. Je vais me l'acheter, je vais le mettre dans ma poche. J'aurai la grève dans ma poche avec tout ce qui concerne la grève. Ça s'appelle L'Aise de mer. C'est de Marie Saï, qui est une photographe. On est chez Côte, qui m'émerveille à chaque fois.
0: Quel bon éditeur.
1: Oui. Et ce sont des photos de... Alors, Bernières-sur-Mer, j'ai regardé, c'est à côté de... d'Aromanche, dans le Calvados, quoi, à la D'accord. côte du Calvados, avec des dunes. Et la laisse de mer, c'est tout ce que laissent les vagues quand elles se retirent. Mais ça peut aller, évidemment, des algues, différentes algues. Les os de seiche, je me souviens qu'on essayait d'en trouver pour les oiseaux.
0: On
1: n'en voit plus trop. Il faudrait se poser la question pourquoi. Et peut-être qu'elle répond, parce que je n'ai pas tout lu encore. Et puis aussi des morceaux de verre, vous savez, polis, là, qui peuvent être extraordinaires et de vrais petits bijoux. Mais aussi des traces de la pollution. Enfin, voilà. Et Marie Saï va faire une photo pour chaque... débris, détritus de la laisse de mer. On ne fronce pas le nez, Lucille.
3: Qu'est-ce que c'est?
1: Il s'agit d'une crépidule. Là, c'est un mollusque qu'elle a trouvé, mais ça peut être aussi des morceaux de goémon, ça peut être aussi... Enfin, peu importe. Ils sont enchevêtrés comme ça avec les cheveux de sorcière, c'est ces fameuses algues vertes hein, qui font comme des cheveux. Et ils sont enchevêtrés comme ça et elle va en faire, même pas une histoire, mais une promenade, une balade. Et moi qui vis encore quand même assez loin de la mer et de la grève et qui me manque, je peux la mettre dans ma poche.
0: Magnifique.
1: Merci Marie Saï.
0: Un très bel ovni et encore merci Côte pour tout le travail que vous faites d'édition qui est absolument fantastique. Il nous reste une dizaine de minutes, on va parler un peu de roman, on va parler un peu de BD. Alors, c'est du roman mais c'est un peu de l'album. Rebecca, vous vouliez nous parler d'Esther Andersen de Timothée de Fombelle.
2: Et oui, parce que c'est quand même un classique, Timothée de Fombelle, qui a écrit Esther Andersen, illustrée par Irène Bonassina chez Gallimard. C'est magnifique. J'ai trouvé ça doux, poétique. C'est une belle histoire qui encapsule ce que sont les rencontres d'été quand on est enfant. C'est des moments fugaces. Est tellement fugace qu'on se demande s'ils ont vraiment existé, si on les a pas inventés, si les endroits qu'on a visités existent vraiment, si les jours continuent vraiment de s'écouler, et jusqu'à se demander si cette fameuse Esther Andersen existe pour de vrai finalement. Et c'est très beau, c'est très poétique. Enfin, on retrouve la plume de Timothée de Fombelle et c'est magnifique à lire.
0: L'illustration d'Irène Bonassina est très très jolie. Elle nous fait un peu penser, on est obligé d'y penser un petit peu à Sampé.
2: Dans
0: ce style de dessin. Donc c'est à découvrir, son album qui est sorti il y a quelques années. Lucille, vous vouliez nous parler d'un roman chez Onguefait, c'est pas commun, normalement ils font plutôt des albums.
3: Et oui, j'avais flashé sur sa couverture pastel avec cette petite oie à vélo avec un imperméable jaune. et j'ai lu ça et j'ai craqué. Cette oie, c'est Martha qui est toute joyeuse, qui tient une pâtisserie à Chouquette-sur-Merle, village adorable.
0: Je vais habiter là-bas.
3: C'est la reine des gâteaux, elle est appréciée de tout le village. Mais bon, un jour, elle commence vraiment à fatiguer, ça se ressent, là, elle travaille beaucoup trop, elle fait un burn-out. Puis le chagrin ressurgit, elle va voir le docteur, et le docteur lui dit « mais il faut prendre des vacances ». Et elle n'en a jamais pris, et puis elle repense un soir à une petite île où elle allait quand elle était enfant avec ses parents. Et hop, voilà, elle est décidée, elle va y aller, elle va passer un peu de temps pour là-bas, pour se ressourcer, prendre du temps pour elle et apaiser ses chagrins. Les illustrations au crayon sont toutes douces, au pastel, c'est magnifique. Et on craque, voilà, pour cette petite voix, Martha.
0: Et carrément, on craque complètement. Gaëlle Duhazel avait déjà fait des albums pour les éditions Oufei.
3: Oui, et c'est elle qui a illustré...
0: Et là, on a envie qu'il fasse d'autres albums, d'autres romans. Finalement, c'est beau.
3: Et c'est elle qui a illustré Cité Babel, notamment.
0: Exactement. Madame Véro, un petit roman ?
1: Eh bien, le retour de Hervé Giraud, donc avec des illustrations d'Aurélie Castex. Je vous avais présenté... comment ça s'appelait, Presque perdu, qui était désopilant, que j'avais adoré à lire à voix haute. Et là, ça s'appelle, et c'est toujours la même chose, un enfant mis en scène, un enfant qui raconte. Et là, il s'agit de... Enfin, c'est l'été où j'ai, entre parenthèses, enfin eu chaud dans la collection Le Grand Bain au Seuil. Et donc, Noah est un enfant qui est pris en charge par... alors, comment on dit maintenant ? L'aide sociale à l'enfance, qui est la plupart du temps au foyer. Mais pendant les vacances, il va chez... Je me rappelle les prénoms, ça y est, j'ai plus, c'est pas grave. Solange et Fulbert, qui sont un couple un petit peu âgé et qui l'accueillent, qui sont assez classiques, mais qui ont un grand jardin dans lequel Noah va... s'inventer des aventures et une vie importante. Mais ce qui est touchant, très touchant. Alors déjà, c'est drôle, toujours pareil, il y a un ton très drôle, mais plus grave que Presque perdu, puisque Noah, ben, il est enfant de personne pour lui, enfin, c'est comme ça qu'il se définit. Il n'a pas de... Enfin, son passé est très flou, enfin, voilà. Et il n'a pas d'attache, quoi, à part ces deux personnes-là qui vont se révéler au fur et à mesure, qui sont un peu bourrues au départ, et leur tendresse va percer. Et c'est très, très touchant, vraiment très, très touchant, comment ça finit et comment ils vont accueillir cet enfant. Et par la voix de cet enfant, tout le temps, ça se dévore, c'est drôle, ça se lit à voix haute. Je dirais que c'est presque, on a envie de le jouer, quoi, tellement c'est chouette.
0: Un très beau livre, et Hervé Giraud, il a aussi une autre actualité, c'est qu'il vient de sortir un ouvrage chez L'Ardeur de Thierry Magnier, qu'on chroniquera peut-être bientôt. Juste, moi, je voulais vous les signaler la réédition d'une super série qui se passe pendant les vacances, qui s'appelle Les Cousins Carlson. Ah. C'est une série de Katharina Mazzetti, qui avait des couvertures qui avaient peut-être un petit peu pas vieilli, mais en tout cas qui avait besoin d'être renouvelée. Donc ils ont refait toutes les couvertures et la série ressort. Il y a les 4 premiers volumes qui sont sortis. C'est franchement, c'est le Club des 5 en bien.
1: En voiture,
0: tout simplement. Et non, pas du tout. C'est sorti dans une autre collection.
1: Ah d'accord.
0: Et franchement, c'est ça fait du bien de revoir ces textes sortir. Peut-être qu'ils vont retrouver un public. C'est vraiment ça. Si vous avez lu Club des 5, faut le dire quand même, entre nous, c'était quand même pas...
1: Non, mais on a palpité quand même.
0: Oui, parce qu'il n'y avait que ça, quoi. Mais franchement, lisez Les Cousins Carlson et vous verrez, c'est pareil, mais en mieux.
1: Mais
0: voilà.
1: En mieux.
0: On passe pour les ados. On a encore quelques minutes. Non, on n'a plus de minutes, mais c'est pas grave, on passe quand même pour les ados. Rebecca, vous aviez un coup de cœur, un polar pendant les vacances. Qu'est-ce que c'est que ça ?
2: Ah oui. Mais les vacances, c'est fait pour lire des polars. Ah,
0: effectivement.
1: Et frissonner.
2: Et frissonner. J'ai découvert ce petit roman qui est pour les environ 13-14 ans, qui s'appelle Ma famille et autres suspects de Kate Emery, qui est publié chez Le Seuil. Et c'est un huis clos familial où la victime n'est autre que la grand-mère de Ruth, donc qui a 14 ans, qui se retrouve voilà, à la campagne avec sa famille. Et elle décide de résoudre ce mystère en compagnie d'un de ses cousins, qui sont presque cousins, qui s'appelle Dylan. Et donc voilà, je trouve que c'est idéal, un petit polar comme ça, pour l'été, haletant, rempli de secrets de famille, drôle, avec un ton un peu je m'en foutiste, alors que bon, quelqu'un est mort quand même. Hein.
0: quand même,
2: un peu de sérieux, mais voilà, donc je pense que c'est un bon polar à découvrir pour cet été.
0: Pour l'été, parfait. Lucille, vous avez eu aussi un petit coup de cœur sur un auteur qu'on connaît bien et qu'on aime beaucoup ici. En plus, là, le nom, si on ne fait pas été, là, quand même, on est quand même pas mal. C'est le nouveau roman d'Arnaud Catherine qui s'appelle Beach Boys.
3: C'est ça. Alors, moi, j'avais pas lu, je n'ai pas encore lu sa trilogie romance, mais je vais y aller.
0: C'est tellement bien, je vous le conseille, vraiment.
3: En tout cas, j'ai beaucoup apprécié Beach Boys.
0: On retrouve certains des personnages, c'est ça.
3: Et oui, il y aura un petit clin d'œil, ceux qui ont lu la trilogie, on va retrouver Vincent et Octave dedans, en arrière-plan. Et là, c'est l'histoire de deux meilleurs amis, deux garçons qui se retrouvent tous les étés au même endroit avec leur famille et ils vont surfer, ils adorent, c'est leur passion, ils ne jurent que par ça. Et cet été-là, c'est les JO et ils vont regarder tous les soirs... les compétitions de surf Et pendant cet été-là, il va y avoir aussi les premières histoires d'amour qui vont se passer. On n'y manque pas.
0: Avec Arme-Catherine, il y a toujours des histoires d'amour.
3: Ah bah oui.
2: C'est ce qu'on aime. Hein.
3: Et j'ai beaucoup aimé aussi ces garçons-là qui sont sensibles, qui s'affirment, qui sont... Qui n'ont pas peur de dire que c'est leur première fois, qu'ils sont pas à l'aise avec ça. Et y a chacun sa personnalité. Ils sont vraiment très chouettes et c'est hyper fluide à lire. C'est bien prenant et c'est plein de spontanéité et de fraîcheur. Et c'est à la fois aussi, il y a des sujets quand même aussi plus sensibles et auxquels on s'attarde aussi. Donc moi je vais continuer à lire ces romans.
0: Bah oui, il faut lire les autres, effectivement. Et moi, je voulais pareil, juste faire une petite notification sur un roman que j'adore, qui est vieux maintenant, mais qui s'appelle « Comment bien rater ses vacances » d'Anne Persin. C'était le début d'une trilogie où on retrouve Maxime qui est... Là, on parlait des gens foutraques, lui, il est quand même particulièrement... c'est un petit branleur, on va dire ça comme ça. Hein. Et là, il a décidé de passer, ses parents sont partis faire randonnée en Corse, et lui, autant dire que ça le branche, mais pas du tout. Lui, ce qu'il a envie, c'est envie de passer l'été... près de chez sa grand-mère. Sa grand-mère va faire des tartes aux cerises, la meilleure tarte aux cerises. Il va pas en branler une, ça va être parfait pour lui. Et sauf qu'évidemment, rien ne va se passer comme il avait prévu. La grand-mère se blesse et il se fait choper par les flics parce qu'il pensait que c'était un cambrioleur. Après, il envoie une lettre à ses parents où il dit « C'est pas grave, j'ai découpé mamie, je l'ai mis dans le congèle et je me drogue pour pouvoir survivre. »
3: Oh, wow.
0: Ça part dans tous les sens. C'est ultra drôle. C'est complètement décalé et franchement, c'est un vrai coup de cœur. Donc, si vous avez pas encore lu « Comment bien rater ses vacances », je vous conseille vraiment ce roman. Allez, on finit rapidement en bande dessinée cette émission. Rebecca, vous nous avez trouvé un petit manga pour nous parler de l'été.
2: C'est toujours agréable de retourner chez Le Renard Doré pour ça. Et là, j'ai déniché Mimosa, Momo et moi de Nekomaki, qui est des petits strips, donc des petites histoires de quelques pages, qui, pareil de ce qu'on a un peu déjà dit, nous racontent le quotidien d'un petit garçon qui vit l'été avec ses grands-parents dans la campagne japonaise et qui apprend à grandir, à passer du temps dans le jardin de ses grands-parents. Et c'est trop mignon, c'est un quotidien hyper paisible.
0: Il y a un petit côté, je trouve, sacré mamie, mais pour les plus jeunes, en fait.
2: On a aussi un peu dans le même esprit Yotsuba, ces petits-enfants qui découvrent... l'été avec
0: la vie rurale, souvent.
2: C'est ça, et c'est trop mignon. Et puis, il y a évidemment, on commence à le comprendre, un gentil chat qui est aux côtés de ce petit garçon. Et c'est à découvrir, ça fait du bien. Ça se lit très facilement. Et puis, on a des illustrations aussi très douces, avec des couleurs très pastelles. Donc voilà.
0: Vraiment un manga qu'on peut donner pour les plus jeunes.
2: Exactement.
0: Ça, c'est très beau. Lucille, deux petits coups de cœur en BD, rapidement.
3: Oui, alors il y avait... une nouvelle série, Marla, le tome 1, La Grotte du Flamant Rose, publié chez Dupuis. Donc c'était par le scénariste des Sœurs Grémillier, Giovanni Di Gregorio, et illustré par Lorena Calderon. Donc si vous avez aimé les Sœurs Grémillier, ça vous plaira aussi à coup sûr. On retrouve cet univers d'amitié, là où ça se passe en vacances en Bretagne, où on va avoir une jeune fille qui va vouloir à tout prix découvrir un secret. Ça va être l'aventure, mais elle a tendance aussi un peu à oublier, à ne penser qu'à elle et à oublier son amie et sa famille. Alors ça va être l'histoire de cet été-là. Et aussi, j'avais beaucoup aimé L'été avec Olivia de Mélia Martin, publié chez Biscotto, qui est une première bande dessinée pour cette illustratrice-là. Et c'est l'histoire de jeune fille, enfin une jeune fille qui va rencontrer une autre, enfin qui va se faire une amie un été. Et c'est tout en douceur, c'est au crayon, il y a des vraies illustrations très chouettes. Et c'est tout doux et on va se rendre compte en fait qu'il va y avoir un peu plus d'amitié entre ces deux jeunes filles, mais tout en poésie et en douceur.
0: Eh bien, magnifique. Et on va finir rapidement avec deux BD plus ados, on va dire. Ados-adultes, même pour les deux. On commence avec L'été du vertige, publié chez La Ville Brûle, Rebecca.
2: Oui, de Aline Fischer, qui est une BD qui met le doigt quand même sur des thématiques fortes de l'adolescence, l'amour, l'amitié, tout ce qui est les questions identitaires, se conformer à ce qu'on attend de nous. Et c'est des questions qu'on peut se poser quand on a le temps, l'été, quand les parents sont loin. Et c'est exactement ce qui va se passer pour les deux jeunes filles qu'on suit, qui sont un peu perdues dans la vie, qui correspondent pas trop à ce qu'on attend d'elles et qui finalement se laissent attirer par le vertige et sont au bord du précipice littéralement. C'est une très chouette BD qui nous raconte aussi que quand on est ado, quand on est livré à soi, bah, ça se passe pas toujours comme on voudrait. Ça part assez loin, ça aborde quand même des thématiques sensibles, mais c'est une très chouette BD qui est magnifiquement illustrée avec, avec des couleurs très vives. Et je pense que c'est quand même une BD à découvrir quand on est ado et qu'on se pose aussi plein de questions sur sa sexualité. C'est très chouette à découvrir.
0: Et ben c'est marrant parce que c'est un peu les mêmes thématiques pour la BD que j'avais choisie qui s'appelle Cet été-là. C'est une BD de Juliane Tamaki qui a été publiée en France chez Gallimard. Et c'est un album qui est très très beau, qui raconte la famille, qui raconte voilà, des vacances cette fois, à Awago Beach en Ontario au Canada. On va suivre une famille qui y va et qui va... on suit notamment la jeune fille de 13 ans qui s'appelle Rose, qui va retrouver son amie d'enfance qu'elle retrouve à chaque vacances. Et sauf que là, la famille, elle a vécu des choses pendant entre les deux vacances qui fait que, ben voilà, il s'est passé plein de choses, notamment le couple de ses amis, voilà, qui est un petit peu en difficulté. Et c'est à la fois tout ce qui transcrit dans cette bande dessinée, c'est-à-dire les relations de famille, mais aussi tout ce qui est possible, les premiers amours, voilà, tout, c'est un été un peu fabuleux qui permet tout cela. C'est extrêmement beau, c'est un gros pavé aussi, un gros roman graphique, et c'était vraiment un coup de cœur publié en 2014. Et ben voilà, on a largement brossé ce thème. Évidemment qu'il y a plein d'autres livres sur les vacances, ah oui. C'était un thème très très large, on vous a fait juste une petite sélection, on espère que vous aurez aimé cette sélection, que vous allez lire plein de livres de cette sélection, peut-être nous donnez-nous en commentaire tous les livres que vous avez lus sur les vacances qui vous ont plu, voilà, si on les a pas lus comme ça nous fera aussi nous des lectures. En attendant, on vous souhaite évidemment un bel été, plein de belles lectures, faites découvrir des auteurs, des autrices, des illustrateurs, des illustratrices. Voilà, nous on se retrouve à la rentrée, on l'espère, pour une nouvelle émission dans Liquanou, une nouvelle saison. Je sais plus là combien, hein, ça commence à faire.
1: On est dans les 70 quelque chose.
0: Hein. Alors, l'émission c'était la 78e, donc ça sera la 79e à la rentrée.
1: Ah oui, voilà, vous avez le chiffre, pas moi.
0: Si, je les garde comme ça, mais la saison, ça je ne sais pas.
1: Oh là là, saison.
0: Peut-être 10, hein, peut-être. C'est peut-être l'anniversaire de l'émission, ça sera peut-être les 10 ans, et ça serait classe, ça. On va calculer. En attendant, on se laisse, on se quitte en musique avec Ezekiel PLS, avec Éternel Été. Merci Madame Véro, merci Rebecca, merci Lucille, merci Philippe.
1: Simon. Au revoir, merci.
0: Et puis on refait un petit coucou à Margot, parce que franchement, tes émissions étaient trop top.

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3: Que je venais juste d'avoir mon permis, j'étais toute contente et c'est aussi le week-end où mes parents sont partis. Donc j'avais la voiture, j'avais personne et tout, j'étais aux anges. Donc j'invite des amis chez moi et puis après, eux, ils ont on a décidé d'aller faire du cerf-volant, c'était la nuit. Hein. D'aller faire le cerf-volant un peu loin, sur un plateau qui s'appelle le plateau de Gergovie. Et du coup, on va faire du cerf-volant. Sauf que là, on a en plus décidé de faire un feu avant parce qu'il faisait très froid et qu'il y avait des chamallows chez moi. Donc on était sur le plateau, on essayait de faire un feu, sauf qu'il n'avait plus, donc ça ne marchait pas du tout. Du coup, bah, heureusement qu'on avait pris 2-3 allumes-feu, comme ça on a pu faire un feu. Et enfin, allumer un feu une demi-seconde, quoi. Ensuite, on a enfin sorti le cerf-volant, parce que ça paraissait être quand même l'optique de la soirée. Donc on a pris le cerf-volant, et là, bah, en 2 secondes, il s'est coincé dans un arbre. Il s'est coincé dans un arbre, donc plus de cerf-volant. C'était le cerf-volant de mon père, donc j'étais ravie. Du coup, il y a quelqu'un qui a essayé d'escalader l'arbre pour récupérer le cerf-volant, parce que c'était de sa faute, d'ailleurs. Et bon, bah, échec. Donc on rentre chez moi après cette superbe aventure. Et là, en arrivant chez moi, on essaye d'ouvrir. Je vois que mon frère, il a fermé tous les volets. Donc il s'était pas aperçu qu'on était partis. Il a tout fermé, il a fermé toute la maison à clé. Donc là, il nous restait quelques branches qu'on avait gardées, enfin, je sais plus pourquoi, sur nous, la forêt. Donc on commençait à essayer de taper à sa fenêtre avec les branches pour le réveiller, mais il se réveille pas. J'avais mon chien qui aboyait dans toute la maison, les voisins qui commencent à se réveiller, mais pas mon frère. Donc bon, bah, finalement, on a décidé d'aller dormir chez quelqu'un d'autre. Ça paraissait être plus logique. Et voilà, c'est la fin de l'histoire.

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0: bien.
1: Ouais.
0: Well, well, people. Il est 15h06, peut-être.
2: La pendule. Enfin,
0: ah, la pendule.
2: Ah, ben. Même au téléphone.
0: Même au téléphone, t'as qu'à voir. 15h06 sur les ondes Belles et Rebelles de Radio Canu, jamais vaincu. À cette heure-ci, bah, c'est quoi? C'est le club Oldies qui ouvre ses portes.
2: Buttrilly Goodies.
0: Buttrilly Goodies. Pendant une heure de son dans tes oreilles. Alors on commence tout doucement, hein, parce qu'on sort de notre sieste. Exact. Mon petit Gwendel.
2: Mais Ricardo,
0: qu'est-ce que tu deviens?
2: Mais qu'est-ce que je deviens? Je deviens... Voilà.
0: Tout va bien.
2: Et oui, exactement.
0: C'est toi qui nous as amené quelques sons, là.
2: Exactement.
0: Plein de sons, même.
2: Exactement, plein de sons.
0: En grand vinyle.
2: Un sac de disques à moitié plein.
0: Ouais, bien plein, hein, quand même.
2: Bien plein.
0: Et tu commences par nous faire dormir, alors.
2: Exactement. Là c'est une séance, c'est la séance sieste du vendredi. On a commencé avec David Sylvian, When Poets Dreamed of Angels, c'est-à-dire un album de 1987 qui m'a accompagné toute ma vie. Et quand j'ai pensé à l'émission d'aujourd'hui, je me suis dit, bah, c'est celui qui est venu à mon esprit. Voilà. Quand les poètes,
0: mais c'est super.
2: Pensez aux anges.
0: Écoutons-le.
2: C'est quand je pensais à toi, tu sais.
0: Well, well, donc pendant une heure avec Gwendal à la sélection, c'est un thème, une couleur particulière cette émission ou
2: Les musiques non électroniques qui ont accompagné ma vie.
0: D'accord, bah, super.
2: Exactement. Formidable.
0: On suit avec quoi?
2: On suit avec Love and Rockets. Love and Rockets qui était précédemment une partie du groupe Cold Wave, New Wave, comme on veut, qui s'appelait Bauhaus. Et qui, après ce groupe important de la culture New Wave, on démarrait un projet qui s'appelle Love and Rockets. Et le morceau s'appelle Everybody Wants to Go to Heaven.
0: Ok, sois le bienvenu, Gwendal, au Club Oldies.
2: Merci, Richard.
0: Et puis c'est pareil pour vous, auditeurs, auditrices. Vous avez le droit d'écouter.
2: Ah.

On vient d'écouter Mark Pritchard, Give It To Your Choir, qui est sorti sur le label Warp, un label très connu des amateurs de musique électronique, un petit peu expérimental. Et maintenant, on passe du coq à l'âne, on passe sur Overlives, un morceau qui s'appelle 412, et qui est sorti il y a peut-être 13-14 ans.

0: On écoutait Le Carousel, un projet d'un Irlandais qui s'appelle Phil Kieran, très actif sur la scène techno depuis très longtemps, et le morceau s'appelait Winter and Months. Et on passe de l'Irlande à la Nouvelle-Zélande avec Phaser Days, une jeune nana très sympa qui vous présente un morceau qui s'appelle Lucky Girl.
1: Mais avant c'était pas Le Carousel, c'était... Et Curtis Harding.
0: Ah, j'ai oublié Curtis Harding entre les deux. Oh mon Dieu,
1: c'est de la soul.
0: Heureusement que tu es là, Richard, pour te souvenir à ma place.

0: plus.
1: Ouais.
2: Richard, c'est déjà la fin. Ça passe trop vite.
1: Que vous le dise, votre lire, il vous dise.
2: Toujours.
1: Radio Canu, jamais vaincu.
2: Jamais.
1: Belle et rebelle. Well People, le club oldies aujourd'hui est avec Gwendal.
2: Oui, c'est moi.
1: Une émission un peu rock.
2: Un peu rock, un peu
1: calme,
2: progressive rock, un petit peu électronique. La musique qui m'accompagne au quotidien depuis 40 ans. Pas tout.
1: Ah, ça fait longtemps qu'on n'a pas parlé, mais on va pas tout dire, on a dit.
2: Non, on va pas tout dire, on a dit. On vient d'écouter les Beastie Boys avec Lee Scratch Perry. Et pour finir...
1: C'est ce qu'on écoute, là.
2: Exactement. Ouais. Et pour finir, on va écouter Uncle avec le rappeur Lupe Fiasco. À bientôt, Richard.
1: À bientôt. Pour les gens qui voudraient, par contre, savoir ce qu'on a écouté,
2: il y aura
1: une tracklist, une playlist.
2: Absolument, toujours.
1: Ah, d'accord.
2: Comme à chaque fois.
1: Ok, bah vous retrouvez sur le site. Difficile à trouver, mais bon.
2: J'ai envie de dire, for sure.
1: Merci Gwendal.
2: Merci Richard pour l'invitation, toujours un bonheur.
1: Une prochaine?
2: Évidemment.
1: Peut-être à la rentrée du coup.
2: Quand tu veux, tu m'invites.
1: Merci auditeurs, auditrices, on espère que vous aurez apprécié ces quelques notes de musique.
2: J'espère aussi, à bientôt.
1: On se retrouve la semaine prochaine, vendredi 15-16h sur les ondes Belles et Rebelles de Radio Canu. Portez-vous bien, portez-vous mieux, soyez fiers, forts, fiers, etc.

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Ce qui m'émerveille, c'est notre capacité à vivre ensemble, quels que soient les endroits d'où on vient, mais si on veut bien se donner la peine d'être attaché par la lumière.

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après, quand vous serez plus âgé, la notion du temps, voilà, c'est inexplicable. C'est tellement différent. Ben, par exemple, je me dis, il y a 100 ans, pour moi, il y a 100 ans, c'était hier. Alors que pour vous, je suis sûre que c'est il y a 100 ans, ça fait très très longtemps. Le temps rétrécit.

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Aujourd'hui, pour trouver les plus profondes, c'est la samba chanson qu'il faut chanter. Juan Gilberto, Carlos Lira, Dorival Caymmi, Antonio Carlos Jobim, Vinicius de Moraes, Baden Powell, qui a fait la musique de cette chanson et de tant d'autres. 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Saraba, Peshinguin, Noël Rosa, Dolores Duran, Silvio Montero, et tant d'autres. 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
6: Environ 150 grammes de sucre, moitié maïzena. Et ajouterai un sachet d'huile d'olive. Je vous explique la suite pendant une petite demi-heure.
4: Il y a le Et puis, il y a le...
7: Puis le feu est passé au vert. Et ensemble, pédalant allègrement, elles ont franchi le passage piéton et se sont enfoncées sous les fleurs. Ce que ça doit être que de courir à 16 ou 17 ans, au perché sur sa selle, dans cette splendeur de fleurs tombées.
4: Aussi, il y a...
6: Bonjour. Aujourd'hui, je vous propose une recette très facile à faire. Un gâteau aux cerises, le fameux clafoutis.

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1: Je les accompagnais du regard sur la route qui serpente jusqu'à ce que leur silhouette s'efface. Elle m'avait donné l'envie de changer ma promenade du jour. Et je suis resté là, à guetter le prochain feu vert. 26 ans plus tôt, je suivais ce chemin pour la première fois. J'arrivais de la gare avec ma femme. Notre fille aînée nous accompagnait dans le ventre de ma femme. Nous venions voir l'appartement témoin installé sur le chantier de l'immeuble où nous habitons à présent.
2: Alors c'est très simple, il vous suffit de ramasser des cerises. Si vous n'en avez pas, vous pouvez toujours en acheter des surgelées ou les remplacer par un autre fruit. Il faut les éclater et vous les trempez dans l'eau pendant une petite demi-heure.
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2: Je vous explique la suite en images. Je vous explique la suite.
1: Ma femme tenait une ombrelle à la main, il me semble. Le chemin était le même qu'aujourd'hui. Les cerisiers plantés des deux côtés devaient avoir au moins une tête de plus que les hommes.
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1: j'avais commencé à m'intéresser aux sinuosités du chemin lorsque j'appris, environ 4 ans après notre installation ici, que ce chemin était la trace d'un ancien canal damené qui avait été comblé. Au lieu de s'écouler au fond de la digue, il paraît que l'eau stagnait en un long marécage, où des deux côtés les gens vinrent bientôt vider leurs poubelles jusqu'à le combler tout à fait.
2: Vous battez donc vos 4 œufs, vous avez ajouté un petit peu de sel.
1: Et pourtant, disait-elle, quand on descendait au bord de l'eau, on ne voyait que le ciel entre les hauts talus. Je me rappelais cette histoire chaque fois que je passais par là, ce qui m'arrivait de plus en plus rarement ces 17 ou 18 dernières années, depuis que j'avais à moins de 20 minutes à pied de chez moi dans la direction opposée, en allant vers le sud, une station de métro pour faciliter mes sorties en ville.
2: Ensuite, vous ajoutez le sucre et vous battez l'ensemble jusqu'à ce que le mélange... Voilà. Ensuite, dans un grand saladier, vous installez 4 œufs. Vous allez les battre avec un peu de sel. Vous ajouterez...
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1: Et ce qui m'avait frappé les derniers temps, quand par extraordinaire je revenais ici, c'était la reconstruction que je voyais à l'œuvre. Dans ce nouveau quartier résidentiel bâti comme tant d'autres sur une ligne de chemin de fer privée et que j'avais toujours considéré du même œil. Mais justement, me disais-je, les maisons construites dès avant mon arrivée ici, à 30 ans passés, par les propriétaires dans la force de l'âge, n'étaient-elles pas en train de changer de main, comme le laissait penser depuis quelques années le nombre extravagant de veillées funèbres et obsèques, placardées dans ces rues.
2: Vous mélangez bien. Ensuite, vous continuez à bien remuer. Ensuite, vous ajoutez et vous remuez jusqu'à obtenir un mélange homogène. 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

ça faisait aussi pas mal de temps, je pense, qu'on pouvait lire sur le bord de l'allée une présentation d'histoire du canal devant laquelle je m'étais parfois arrêté, la prenant l'occasion en photo. Mais j'oubliais d'une fois sur l'autre ce qu'elle disait. La photo s'était égarée quelque part et ce n'est que le mois dernier que je m'étais intéressé au nouvel écriteau dont le contenu semblait plus détaillé. D'après l'explication, il s'agirait d'une dérivation des réserves d'eau. Qui le montagne d'Arabie, est-ce

Bien voilà, le gâteau est cuit. Il a fallu à peu près 45 minutes, thermostat 7. Donc je vais le démouler devant vous. Je mets une petite assiette comme ça dessus. Et je le retournais tout simplement. Voilà. Je vais le couper. Tiens, je vais le couper en 4. Une belle part pour mon amie Virginie qui est venue me voir aujourd'hui. Voilà. Eh bien, il ne me reste plus qu'à vous souhaiter un très bon appétit.

légèrement la surface de l'air qui est légèrement perdu en transparence. Alors la chaux, c'est justement ce qui empêche le calcium, c'est ce qui va rendre le verre moins soluble et permettre des applications. Voilà, donc c'est pas compliqué, c'est trois matériaux extrêmement courants qui sont, grosso modo, de la silice, du calcium et du sodium apportés par de la chaux et de la soude. Alors, et j'aime bien sa façon de voir. Finalement, le verre de Beauvais, le verre de Beauvais, je vais revenir là-dessus, c'est important. Une glace est un objet précieux.

vitrail, les miroirs. Et donc, la glace, c'est le nom qu'on donnait au verre plat qui permettait de faire des miroirs. C'est pour ça que, et ça a été pendant, disons, les cinq derniers siècles, le métier noble des métiers de verrier, c'était de faire des verres au miroir, donc de la glace. Alors, petit aparté sur la soupe.

0: Bonjour Véro.
1: Bonjour Véronique.
2: Bonjour Philippe. Bonjour Marie.
0: Bonjour.
1: Bonjour.
0: Vous avez trois enfants, vous êtes maman au foyer, ils ont quel âge les petits?
2: Oh, ils sont grands, ils ont 15, 18 et 20.
0: Oh bah c'est
1: oui.
0: Du boulot quand même, Véro.
2: Ah oui.
0: Vous êtes forte en musique?
2: Ben, je pense.
0: Je pense.
1: On va voir ça, hein. On passe des bouts de chansons, c'est tout bête. Vous avez juste à nous donner le titre et l'interprète.
0: Ou l'interprète.
1: Ou l'interprète.
0: Oui, on connaît à peine le rendu. C'est parti, première chanson.
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0: Alors. Mais évidemment.
1: Bravo.
0: Et elle court la maladie. C'est tellement beau. J'ai vu Michel Sardou la semaine dernière, on était ensemble en copain. Et il a dit qu'il allait chanter ce genre de chanson, hein, quand même. Ah oui, oui, son nouveau tour de chant. Une autre bout de chanson, allons-y.
1: Bravo. Oui, oui, super.
0: Ah non, attends, Véronique, elle bosse à la radio, hein, je plaisante pas. Un autre.
2: Je dois m'en aller, Niagara.
1: Oh, bah, carte en plein.
0: Dites donc, Véronique. Eh. Au pire, quand Romuald de Nostalgie Marseille n'est pas là, vous allez le remplacer l'après-midi. Hein. Il n'y a pas de souci.
2: Écoutez, je vous écoute toute la journée. Donc, les chansons, ça y est, je les connais.
0: Mais c'est beaucoup trop. Il y a d'autres radios aussi, Véronique.
2: Non, non, non,
0: ah, crise cardiaque
2: non,
0: du patron.
2: Non.
0: Une autre.
2: Madonna.
0: Et la chanson?
2: Like a Player.
1: Bravo!
0: Ouais,
1: karaoké,
0: une petite dernière d'un jeune débutant, c'est parti.
4: Maîtrise à la fois.
2: Michael Jackson.
0: Et la chanson? Ouais, ma fille.
1: Alors là,
0: carton plein pour Véronique.
1: Bravo,
0: bravo Véronique, vous êtes notre championne. On vous envoie un cadeau dans la boîte aux lettres à Marseille. Bravo!
2: Merci beaucoup.
0: Un petit bonjour aux amis qui vous écoutent, n'hésitez pas, allez-y.
2: Ah ben j'envoie un petit message à toutes mes copines, tous mes collègues qui m'écoutent sur Marseille, Nostalgie. Et puis bonjour à tous ceux qui nous écoutent sur la station.
5: Vous voyez que c'est pas un verre particulièrement.

absorbe la lumière et c'est ça évidemment qui donne la couleur du matériel. Mais il y a un objet absolument magnifique.

0: c'est-à-dire sous forme de petits cristaux de très petite taille d'or qui sont dispersés à l'intérieur de la matrice de verre et qui ont un phénomène qui est très intéressant, qu'on appelle de la résonance plasmon, c'est-à-dire que les électrons de ce petit morceau de métal qui est très petite taille, ils résonnent à certaines fréquences, ils résonnent, c'est-à-dire ils ont des mouvements collectifs à certaines fréquences, et que ces fréquences dépendent de la taille de l'objet.
1: La solution automobile embarquée
0: si vous changez la taille de ce petit
1: avec la dashcam qui se fixe sur le pare-brise avec l'autoradio Bluetooth Kenwood et le tout relié à ton téléphone mobile. Bravo à toi.
0: Not things, et donc vous pouvez comme ça avoir quasiment things. Toutes les couleurs avec des
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0: vous êtes une nécessité pour nous. Si on n'a pas le contact avec les auditeurs, qu'est-ce qu'on va faire? Merci.
1: Merci.

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4: Donc bonjour à vous toutes et tous, bienvenue à cette table ronde intitulée « Faire communauté par la radio ». Donc à Brest, ici, Longueur d'onde a réuni trois initiatives aux formes différentes, mais avec pour point commun de faire se rencontrer des personnes qui peut-être n'en auraient pas l'occasion de tisser des liens, de susciter la participation, et voilà, ce grâce à la production de contenus sonores et radiophoniques. Donc tout d'abord, on rencontrera Yann Simon, directeur de la radio associative Transistor, basé au FAU et membre de la Core Lab. Auparavant, c'était Radio Évasion. Bonjour.
5: Bonjour. Bonjour.
4: Du côté du podcast, le studio Pop Media, basé à Nantes, une structure fondée en 2020 par vous-même, Loïc Fusso, que vous dirigez actuellement. Bonjour.
6: Bonjour.
4: Et vous êtes venu avec quelqu'un qui, à vos côtés, produit du podcast, Delphine Chaudeau. Vous êtes réalisatrice, animatrice de table ronde, traductrice et correctrice de bande dessinée. Mais aujourd'hui, il s'agira avant tout de contenu sonore. Bonjour.
7: Bonjour.
4: Enfin, Ariane Demonger, nous l'attendons chaleureusement, et Étienne Noiseau. Bonjour.
8: Bonjour.
4: Alors Ariane, elle est docteure en sciences de l'information et de la communication. Elle écrit des articles universitaires sur la radio et de la radio. Elle en fait également avec l'association Beau Bruit et le podcast local et participatif qu'elle a créé en 2015 qui s'appelle Résonance, le conflant à nos oreilles. Le conflant étant une région géographique des Pyrénées-Orientales au pied du mont Canigou. Et vous, Étienne Noiseau, vous œuvrez aux côtés d'Ariane en milieu rural autour de Prades pour ce même média en tant que réalisateur sonore, particulièrement impliqué dans les actions professionnelles et pédagogiques. En 2008, vous fondez Synthone, des actualités et des critiques de l'art radiophonique, d'abord sous forme de blog, puis de revue web et imprimé de 2014 à 2019. Et tous les deux, avec Ariane, vous venez de publier Tendre l'oreille, un manuel pratique pour affûter son écoute. C'est le livre du moment. Voilà. Une fois ce panel présenté, on va essayer de vous faire découvrir un peu le fonctionnement et ce qui anime chacune de ces initiatives et peut-être de voir comment vous parvenez à faire communauté ou pas, ou communauté imparfaite au sein de vos milieux. Donc pour commencer, Yann, à Radio Transistor, donc c'est une radio associative, vous diffusez sur la bande FM, en DAB+, et sur Internet. Combien de personnes composent l'équipe du côté salarié et du côté bénévole ?
5: Aujourd'hui, on est 5 permanents. À partir du 1er mars, on sera 6. On est une quarantaine, entre 40 et 50 bénévoles, et on accueille 3 volontaires services civiques de octobre à juin.
4: Donc on imagine une diversité des missions, peut-être pas que du partage autour de la musique. Qu'est-ce qu'il y a d'autre comme typologie ?
5: Alors déjà au niveau de l'équipe salariée, enfin, il y a moi, donc je suis directeur-coordinateur. Ensuite, il y a une animatrice antenne pour le magazine, on en parlera peut-être tout à l'heure. Et puis deux personnes qui sont essentiellement dédiées à l'éducation aux médias, mais qui interviennent aussi, qui font du reportage pour la radio. Ensuite, on a 2 missions sur la programmation musicale, qui anime un programme quotidien qui s'appelle Sonar, et puis une autre mission qui fait pour faire du reportage. Sinon, la plupart des bénévoles, la moitié des bénévoles font de la production d'antennes. La production d'antennes.
4: Donc c'est assez diversifié les propositions de contenu des bénévoles ?
5: Alors oui, ça s'est diversifié. Contrairement à beaucoup de radios locales et associatives, on a peu d'émissions musicales. À l'occasion, là, je regardais un peu ce qu'on avait. Cette année, on a 2 émissions musicales, ce qui est assez peu pour une radio locale et associative. Et on a beaucoup d'émissions plutôt de société et sur l'environnement. Voilà.
4: Vous avez évoqué donc ce rendez-vous au quotidien, LEM en direct à 12h, en rediffusion à 18h. Comment vous le pensez, ce rendez-vous quotidien avec vos auditeuristes? Comment vous le composez?
5: Alors, en fait, le LEM, c'est le temps fort de l'antenne. Ça, il dure une heure. Enfin, non, depuis la rentrée, pardon, il est passé à une demi-heure. Mais de 2017 à juin 2025, il faisait une heure à peu près. Et c'est le temps fort puisque c'est là où on reçoit, on va dire, les forces vives de notre territoire. Donc, qu'elles soient associatives ou institutionnelles ou des individus, des personnalités du territoire. Et c'est une demi-heure, c'est 26 minutes de rencontre. Alors c'est pas un magazine d'actualité puisque en fait on n'a pas les moyens nous de faire de l'actualité dite chaude. C'est notre temps d'information cependant puisque c'est de l'information locale et avec on va dire des jours dédiés. Le lundi c'est plutôt question de société. Le mardi généralement c'est science. Le jeudi c'est depuis cette année c'est un peu le mercredi pardon c'est on y diffuse les reportages. Et le jeudi, c'est plutôt des questions d'environnement et le vendredi, culture.
4: Donc la parole aux habitants, par les habitants, pour les habitants, on imagine, et habitantes. La participation, vous évoquez ces 40 bénévoles. Comment, en fait, comment les gens viennent à vous?
5: Justement, on a eu ce temps du LEM. En fait, généralement, les bénévoles, quand ils viennent sur notre antenne, soit ils font de la radio depuis plusieurs années, puis ils arrivent sur le territoire, ils ont envie de prolonger un peu cette activité de radio, soit ils écoutent notre antenne et puis ils sont curieux, ils s'intéressent à la radio, ils viennent nous voir, mais ils n'ont jamais fait de radio. Et donc, ce qu'on leur propose, alors jusqu'à l'année dernière, on avait la deuxième partie du LEM, qui était donc composée de plus de deux reportages, en particulier, dont un était essentiellement fait par des bénévoles. Donc l'idée, c'était de collaborer, de participer à ce temps d'antenne. Sinon, on a un magazine qui s'appelle Ribin, qui est diffusé deux fois par mois. Enfin, il y a deux productions par mois. Et l'idée, c'est de les former aussi pour qu'ils participent à ce magazine. Voilà.
4: Et alors, au fil du temps qui passe, est-ce que chez vous, il y a de plus en plus de personnes motivées pour venir faire de la radio dans les studios où vous proposez des contenus sonores réalisés? Est-ce que la participation, elle augmente, elle stagne ou au contraire, est-ce qu'elle ralentit?
5: Non, en fait, chez nous, ça a tout le temps été... C'est une progression, c'est pas tellement exponentiel, c'est doucement. Il y a 10 ans, on devait être entre 25-30. Aujourd'hui, on est à peu près 50. Et c'est vrai qu'aujourd'hui, on va être encore plus nombreux puisqu'on développe, on installe une nouvelle antenne à Quimper. Et là, on a vu la différence. Alors, j'ai tendance, on nous qualifie souvent de radio en milieu rural, mais c'est pas tout à fait vrai puisque on est vraiment au fou. Entre Brest et Quimper, sur un axe routier, on sait que les habitudes de radio sont souvent sur la route et nous, on a la chance d'être sur la RN 165. Et on aurait pu d'ailleurs s'appeler N165, non mais c'était pas mal en fait. Voilà, quand on a changé de nom. Et en fait, donc au fou, les bénévoles arrivent, voilà, il y a du mouvement régulier. Et c'est vrai que dès lors qu'on est arrivé à Quimper, là on a vu, dans les 40-50, j'ai pas compté les nouveaux Quimperois, là il y a beaucoup plus de demandes. Donc pour nous, c'est un nouveau territoire, une nouvelle façon aussi d'accueillir les gens et de faire de la radio, je pense.
4: Et alors sur le terrain, est-ce que vous sortez avec le studio mobile pour aller au plus près de là où les gens vivent? Vous pourriez nous donner quelques-uns de vos souvenirs récents d'endroits où vous êtes allés?
5: Alors en fait, c'est pareil, c'est tout le temps, là où on sort de façon régulière, c'est avec le LEM. L'année dernière, on avait le LEM des communes. Donc on enregistre une émission par mois dans une des communes du territoire. L'idée étant de donner la parole souvent aux élus quand même, et puis dans un deuxième temps de rencontrer le tissu associatif ou alors d'autres initiatives de territoire. Cette année, à cause des élections, donc on a décidé de mettre de côté le LEM des communes pour faire la tournée des tiers-lieux. Et donc, puisque nous, on couvre pas de politique sur l'antenne, un peu trop compliqué. Et donc, une fois par mois, voilà, on fait les tiers-lieux du territoire.
4: pas de politique, mais vous dites que vous alliez donner la parole aux élus. Alors pourquoi choisir les élus ? Pas de politique cette année, les municipales peut-être, mais d'habitude, pourquoi le choix des élus en particulier ?
5: Parler de ce qui se fait d'une politique communale, alors oui, c'est politique quelque part, oui, mais là, en fait, en temps d'élection, on n'invite pas d'élus à l'antenne.
4: D'accord. Peut-être aussi un peu d'atelier à l'extérieur, dans certaines structures.
5: Oui, alors c'est plus qu'un peu, en fait.
4: Beaucoup.
5: J'ai tendance à dire que l'activité de la radio repose vraiment sur deux axes. La production d'une grille d'antenne, une radio comme toute radio linéaire, en fait, et puis les ateliers radio. Comme je disais tout à l'heure, on a deux salariés qui font de l'éducation aux médias, qui animent des ateliers radio, qu'on dispense vraiment auprès d'un public très large, hein, ça va de 7 à 77 ans, comme on dit, avec différents partenaires.
4: Et en termes de modèle économique, ces ateliers, vous les faites payer ?
5: On peut soit répondre à des appels à projets, soit effectivement les faire sous forme de prestations. Ouais.
4: Donc vous dites auprès d'un vaste public, vous pouvez nous donner des exemples ?
5: Oui, on a un projet assez conséquent qui s'appelle l'Odyssée des ondes, qui est mené par mon collègue Pierre-Yves. On travaille avec 4 établissements scolaires et précisément les dispositifs Ulysse de chaque établissement.
4: Donc Ulysse, peut-être pour préciser ? Des classes un peu particulières, unité locale d'inclusion scolaire.
5: Voilà, donc on fait des ateliers avec les unités locales d'inclusion scolaire. Et l'objectif, c'est d'utiliser la radio comme un moyen pour travailler l'écrit, pour travailler l'oralité. Voilà.
4: Vous nous avez d'ailleurs amené un extrait que vous avez enregistré auprès d'un partenaire. Je vous laisse en dire quelques mots.
5: C'est un projet qui a été mené en partenariat avec l'antenne sud, Quimper Sud de France Travail, qui s'intitule « Des métiers et des sons ». Et donc, on a accompagné six demandeuses d'emploi pour faire une émission, pour qu'ils gèrent une émission en autonomie avec des invités, un plateau radio d'une heure. Donc. Et là, on peut écouter un extrait peut-être. C'est une demandeuse d'emploi qui a réalisé une chronique.
4: Ne spoilons pas, c'est dit au début de l'extrait. Alors, je vous propose qu'on l'écoute tout de suite.
0: Vous êtes bien sur la radio Transistor, à l'écoute de l'émission Des métiers et des sons, une collaboration de France Travail, Antenne Sud de Quimper et la radio associative qui s'installe à Quimper. On poursuit notre programme avec un billet poétique ou billet d'humeur, et c'est dit par Martine.
3: Galère du chômeur. Être au chômage, c'est un travail. C'est se remettre d'un emploi précédent ou trouver un premier travail en espérant que la formation acquise convienne au marché. C'est rencontrer un conseiller et devoir expliquer son parcours pro et aussi personnel. C'est être confronté à beaucoup de démarches administratives lentes et fastidieuses. C'est attendre des réponses au CV envoyé. C'est parfois, selon ses ressources, devoir faire l'impasse sur la voiture. C'est aussi affronter le regard des travailleurs et se sentir en marge de la société. Parfois, en plus de tout cela, viennent s'ajouter des problèmes de santé. Selon son âge, son parcours de vie, le corps a pu s'abîmer. Cela demande une nouvelle adaptation et orientation pro pas toujours évidente à accepter. L'impact psychologique est important. L'isolement, avec la diminution des revenus. Une perte de confiance en soi naît souvent suite à l'arrivée au chômage. Il est aussi difficile d'expliquer un trou dans le CV. Devoir expliquer pourquoi c'est souvent revivre les moments difficiles de la vie. Voilà un aperçu du quotidien d'une demandeuse d'emploi.
4: Donc ce projet, vous l'avez mené grâce à un dispositif qui s'appelle l'art d'accéder à l'emploi, qui existe peut-être aussi dans d'autres régions. En combien de séances vous avez réussi à faire ce parcours pour que les personnes participent et s'emparent de la parole et fassent entendre leur parole ?
5: 8 séances à peu près, enfin non c'est 8 séances avec avec un travail qu'ils ont mené de leur côté entre chaque séance qui n'avait pas été spécialement préparé et ça c'était vraiment une belle surprise. Ça a été un peu difficile au début puisqu'en fait ce sont des personnes qui sont intégrées dans des parcours à France Travail dans différents ateliers et donc cet atelier radio ils n'en saisissaient pas franchement le sens, donc c'était un peu compliqué. Et dès l'instant où ça a commencé à prendre forme, on avait pour cette émission, pour faire un pas de côté, puisqu'en fait l'idée c'était de les amener à interviewer des professionnels, directrices des ressources humaines, directeurs d'entreprise. C'était aussi pour apporter un peu de légèreté, puis un côté un peu plus sensible. On leur a fait enregistrer des portraits sonores, portraits sensibles, qui était une première approche. Avec leur voix et le son. Et petit à petit, ils ont commencé à prendre un peu la mesure de l'enjeu qui était d'enregistrer une émission de radio. Et les choses se sont un peu accélérées comme ça. Et l'extrait qu'on vient d'entendre, je l'ai pris parce qu'en fait, donc cette personne, elle était vraiment présente, elle était intéressée par la radio tout de suite. Mais dès l'instant où il a fallu la mettre devant un micro, les choses se sont passées complètement différemment. Elle était très stressée et elle voulait pas trop intervenir, elle voulait pas poser de questions. Et par contre, je sentais qu'elle avait beaucoup de choses à dire, qu'il fallait canaliser, donc je lui avais proposé d'écrire cette chronique. Et logiquement, l'idée, c'était un peu l'enjeu, c'était de la faire dire cette chronique lors de l'émission qui était réalisée dans les conditions du direct. Mais avant, on avait pris la précaution de l'enregistrer. Parce qu'elle savait pas, quoi. Et en fait, le jour de l'émission, elle s'est dit non, je peux pas. Et donc, on avait bien fait de l'enregistrer avant parce que c'est une très belle écriture, quoi. Donc, c'était une chouette expérience, ça. Et du coup,
4: Donc, dans ce dispositif, il est absolument question d'emploi pour les personnes qui participent ou ça aurait pu être d'aller explorer d'autres champs?
5: Non, là, c'était en fait le dispositif en question, dont on n'était pas directement bénéficiaire, mais France Travail. C'est un dispositif qui permet de financer les agences de France Travail, je crois. L'idée, c'était donc une demande de France Travail et donc de lier cette expérience à l'emploi. Voilà.
4: Donc voilà, votre radio donne la parole à pas mal de personnes, une grande diversité. On l'a un peu brossé en quelques minutes. Est-ce que vous avez l'impression que ça fait communauté? Est-ce que vous créez peut-être des temps de partage, des temps de rencontre, des temps d'écoute ou est-ce que cette radio récolte plein d'histoires et de voix et les donne à entendre sans pour autant qu'il y ait vraiment un sentiment de communauté?
5: Ben, en fait, j'ai envie de dire que les radios associatives sont par essence communautaires. D'ailleurs, en fait, il n'y a qu'en France où on appelle ça des radios associatives puisque dans le reste du monde, c'est community radio. Non, bien sûr qu'on fait communauté, mais on a plein de communautés. Notre communauté, c'est la presqu'île de Crozon, c'est ce territoire entre Brest et Quimper, aujourd'hui. Dans cette communauté, on a des micro-communautés. On a une communauté quand même musicale malgré tout, même si aujourd'hui on n'a pas beaucoup d'émissions musicales, on a une communauté de scientifiques, comme je disais tout à l'heure. Le mardi, dans l'EM, on a beaucoup de partenariats avec IFREMER, avec l'UBO. Oui, on fait communauté véritablement sur notre antenne, je pense, ouais, avec plein de petites communautés comme ça.
4: Donc ce qui fait communauté, c'est vraiment l'antenne, en fait. Le fait que ces paroles soient réunies sur un média.
5: Oui, vraiment, oui.
4: Et il y a des temps d'écoute partagés en collectif, ouais. En commun?
5: Alors ça, c'est, vous voulez dire sur l'association?
4: Oui, est-ce que votre radio organise parfois d'écoute qui réunissent en
5: sur live les pro- alors généralement sur les tous les projets, enfin beaucoup de projets qu'on mène donnent lieu à des écoutes collectives, que ce soit avec les participants eux-mêmes et les partenaires, et on essaye de parfois, enfin quand on peut, en faire des écoutes collectives et publiques, oui.
4: Merci beaucoup Yann pour votre partage. Donc à vos côtés, après la radio associative, passons un peu à l'exploration du studio de podcast de Pop Media. Donc vous l'avez fondé Loïc Chusseau en 2020. Pourquoi avoir choisi cette forme-là, plutôt le studio de podcast et non pas une radio associative par exemple?
6: parce que j'avais fait 25 ans de radio associative, que j'avais envie de changer. Changer aussi parce que du coup à la fois l'écoute mais aussi la production, on avait la radio où j'étais avant, on avait à peu près une centaine de bénévoles. Et en fait, Yann expliquait, hein, à un moment, il faut faire une grille des programmes, il faut donner un rythme, voilà. Et en fait, les personnes qui venaient, venaient de plus en plus, de façon de plus en plus sporadique. Et aussi, il y avait moins, je trouvais, cette communauté qui était portée peut-être 10 ou 15 ans avant, notamment aussi par le développement des outils numériques, parce que beaucoup de gens ensuite produisaient chez eux, et on avait presque des fois des PAD qu'on avait juste à mettre dans l'ordinateur, et donc pour moi ça n'avait pas de sens. Et puis aussi il y a eu toute une évolution, voilà, à partir des années 2000, hein, mais surtout 2010, sur le travail des nouvelles écritures radiophoniques, sonores, et en fait le podcast permet aussi de développer plus facilement ça, parce que c'est vrai qu'on est moins astreint déjà à un rythme de diffusion, à aussi une grille avec des horaires, voilà, des choses comme ça, même si ça se fait aussi en radio maintenant, mais en tout cas on était beaucoup plus libre. Et, et le collègue, parce que on a cofondé ça avec un ancien collègue aussi de la radio, on est partis tous les deux, lui animait une quotidienne et donc il faisait 2 heures d'antenne tous les jours, et au bout d'un moment il a fait ça pendant 20 ans et il en a eu marre aussi. Et justement de prendre le temps d'écrire, de créer aussi, d'avoir une forme beaucoup plus créative et beaucoup mieux écrite aussi au niveau du son, c'est ce qui nous a motivés. Et puis voilà, d'écrire aussi un nouveau projet, plus en lien avec aussi les modes d'écoute aujourd'hui qui se sont développés à travers les plateformes d'écoute.
4: Donc justement, si on va sur le site de votre média, puisque on peut écouter les podcasts qui sont faits, on observe quand même une grande diversité de propositions. Comment vous vous reliez au terrain ?
6: Alors il y a quand même un fond commun, on va dire. Alors déjà, Pop Média, ça vient. On voulait inscrire le mot d'éducation populaire. Donc le mot pop est pour ça. Donc c'est un projet, enfin parler de politique, c'est un projet politique. C'est-à-dire que c'est vraiment de travailler l'appropriation des médias, surtout dans le contexte politique qu'on vit à la fois au niveau national et international, sur le développement des idées d'extrême droite, sur les fake news. Et donc nous, l'idée, ça a été vraiment justement de rendre accessible ce média, d'accompagner les personnes, et notamment aussi les plus jeunes qui se sont mis au podcast, notamment pendant le Covid, qui à un moment ont cherché aussi des structures d'accueil pour monter en compétences, développer leurs projets, parce que il y en a plein qui se disent, oh, je vais lancer mon podcast, je vais avoir des centaines de milliers de followers et ça va, je vais cartonner sur les réseaux. En fait, bah non, les gens ils viennent, ah, j'ai 15 écoutes, qu'est-ce que je peux faire, tout ça. Donc nous on est vraiment une structure support pour accompagner à la fois dans le développement de l'écriture, formation technique, des choses comme ça.

0: Et puis quand on a créé le projet, on a fait une démarche peut-être particulière pour une nouvelle association, c'est qu'on a été accompagné par une conseillère formatrice en égalité femmes-hommes. Et donc on a bâti aussi tout le projet sur un plan d'action à la fois opérationnel mais aussi structurel de l'association. Et ce qui a amené beaucoup de jeunes femmes et de femmes de façon globale, hein, dont Delphine, parce qu'on travaillait notamment avec l'espace Simone de Beauvoir.
1: C'est-à-dire, c'est quoi l'espace Simone de Beauvoir ?
0: C'est une structure qui accompagne les femmes, qui donne de l'information, voilà un peu l'équivalent du planning familial à Nantes, mais en version associative et qui travaille vraiment sur des événements, des choses comme ça. Et donc on a vraiment aussi posé le projet sur cet axe-là. Et donc on a beaucoup de projets qui se sont développés, notamment au début, sur cette thématique-là.
1: Donc en gros, qui questionne des problématiques liées à l'égalité de genre, aux difficultés ou aux ressources liées à l'existence des femmes ?
0: C'est oui, sur les violences sexuelles et sexistes, voilà, sur la question d'égalité, mais qui aussi peut être questionné aussi par des hommes. Là, aujourd'hui, on a développé aussi un bénévole qui est venu sur la question de la condition des auxiliaires de vie. Enfin, voilà, on est vraiment sur des thématiques sociales, sociétales, que nous, on met en écriture sonore en accompagnant les personnes qui veulent porter ces projets-là.
1: Donc c'est ça, en fait, vous formez, vous permettez à des personnes de se former pour être en mesure de partir réaliser des documentaires ou des reportages.
0: Ouais, on a à peu près 70-80 bénévoles qui tournent sur l'année. Il y en a qui sont là depuis le début, comme Delphine, d'autres qui arrivent, qui restent un an, voilà, qui font un projet, qui s'en vont. Donc on les accompagne, on les forme, on a des ateliers ponctuels de 2 heures tous les trimestres. On a aussi des formations sur 2 jours qui sont sous forme de stage. On accueille à la fois des bénévoles, mais aussi beaucoup de personnes extérieures de toute la France qui viennent se former chez nous. Et donc on les accompagne vraiment dans toutes les étapes du tout le processus de création. On fait aussi des visuels parce que contrairement à la radio, on a aussi les podcasts, c'est avoir un visuel, avoir vraiment un narratif aussi qui permette de communiquer ensuite sur le podcast. Et donc nous, en fait, en interne, au niveau de l'équipe des 5 salariés, on a vraiment cet appui pour accompagner les bénévoles.
1: Delphine, vous pouvez nous raconter comment ça s'est passé quand vous avez frappé à la porte de Pop Media ?
2: Alors, j'ai pas frappé à la porte, c'est Pop Media qui est venu à moi. Okay. En fait, donc je venais d'arrêter de travailler et j'avais besoin de créer et je me suis inscrite, je suis allée m'inscrire à l'espace Simone de Beauvoir, qui est un espace féministe à Nantes. Et Laurie de Pop Media était là, elle a fait un atelier podcast et elle a dit voilà, est-ce que une présentation plutôt. Elle a dit voilà, on est à côté, en face, si vous voulez nous rejoindre, on est ouvert. Donc si vous avez des idées de podcast, j'ai réfléchi. Et au début, je voulais faire très compliqué, puis je me suis dit on va faire très simple parce qu'il fallait un moment que j'avais pas trop de temps devant moi non plus. Et j'ai fait simple et j'ai eu l'idée d'un podcast qui s'appelle Femmes d'exception, qui donc pour résumer, je cherche des femmes qui ont des métiers méconnus voire inconnus dans la région nantaise, région Pays de la Loire. Une question pratique parce que j'y habite, mais sinon ça serait un peu partout. Et voilà. Et donc j'ai proposé ça et au bout de 2 mois, le premier épisode était fini.
1: D'ailleurs, on va écouter un extrait d'un des épisodes. C'est pas le premier, je pense, mais et on pourra en parler ensuite.
3: Alors, le sujet qui m'a le plus marqué, je pense, c'est quand j'ai organisé mes funérailles écolo. Donc, j'ai vraiment organisé mes propres funérailles pour les besoins d'un article d'un MOOC qui s'appelle Oui Demain. Je me suis fait suivre en fait par une femme qui est consultante funéraire. J'ai fait 2 séances à Saint-Brieuc où en fait on a décidé à la fois de mes souhaits post-mortem, un petit peu aussi de la cérémonie, enfin un début de cérémonie, voilà. Et puis il y avait toute une partie aussi sur. Ce que j'aimais dans la vie, je devais lui donner des livres, des musiques que j'aimais, enfin voilà, comme pour tourner la page, quoi. Donc ce qui était intéressant aussi dans ce sujet, c'était qu'il y avait une démarche écologique. On imagine par exemple que la crémation, c'est le plus écolo, et en fait non. En fait, le plus écolo, c'est une inhumation donc dans un cercueil qui n'est ni traité, ni verni, dans un bois très simple qui vient de forêt éco-gérée, en pleine terre, donc pleine terre ça veut dire vraiment sous la terre, sans caveau en béton, parce qu'en fait dans les concessions on creuse des caveaux en béton pour que les cercueils soient tout propres, tout nets, qu'il n'y ait surtout pas de terre, ou on s'imagine des choses qui pourraient rentrer dans le cercueil et toucher le défunt. Donc sans caveau et sans pierre tombale. Donc avec juste de la terre, des fleurs par-dessus. Donc c'est ça, en fait, les funérailles les plus écologiques.

0: Alors voilà, il faut savoir que le cercueil en carton, il est utilisé que en cas de crémation. Et en fait, on imagine que ça va brûler plus vite, mais en fait non, parce que la combustion du bois permet au corps de brûler plus efficacement, même si c'est long, alors que le carton va brûler tout de suite. Et après, le corps va mettre beaucoup plus de temps, en fait, à brûler. Bon, c'est un peu un détail, mais voilà. Mais donc, la rédaction du Demain a quand même voulu jouer sur l'idée que le cercueil en carton serait plus écolo. Donc, ils m'ont fait commander, enfin, ils ont commandé pour moi un cercueil en carton, qui est toujours ici, dans mon garage. Et pour les besoins de l'article, en fait, il y a un photographe qui m'a pris en photo, à la fois avec moi portant mon cercueil dans la forêt, faisant mine d'aller m'enterrer, et carrément dans le cercueil aussi, les yeux fermés.
1: Oui, donc c'est Sarah, qui est journaliste spécialiste dans la mort, qui était et maintenant qui... C'est Sarah Boucaud, elle va sortir un livre là avec La Déferlante la semaine prochaine sur un autre sujet, l'inceste chez les mineurs. Donc voilà, c'était il y a 3 ans, je crois, et voilà, c'était mon tout premier épisode des Femmes d'Exception. J'en suis à 15. C'est pas facile de trouver des métiers méconnus, voire inconnus, donc voilà, des niches.
2: Et alors du coup, qu'est-ce qui vous motive à aller chercher des métiers méconnus?
1: Parce que déjà j'ai envie qu'on parle de ces femmes. Alors oui, ce sont que des femmes juste pour cette série de podcasts, parce que j'ai envie qu'on entende les femmes, voilà, c'est simple. Et parce que même moi je les connais pas et j'ai découvert pas mal de métiers. Et c'était quoi la question? Pourquoi ces femmes d'exception? Pourquoi ces métiers? Parce que justement ils sont pas très connus et le but c'est d'en parler, voilà.
2: Donc du coup voilà, vous fabriquez ces épisodes et après ils sont mis en ligne sur le site de Pop Media. Est-ce que vous organisez dans certains endroits des événements ou des temps d'écoute collective autour de ces productions sonores?
1: Oui, alors c'est plus à eux qu'il faut en parler, mais c'est eux qui organisent des séances d'écoute dans les lieux appropriés, soit dans les locaux de Pop Media, soit dans des bars. Et alors c'est pas que mes podcasts évidemment, mais on fait tourner, on fait écouter pas mal de podcasts de bénévoles, voilà.
2: Et du coup, est-ce que l'espace Simone de Beauvoir a un lien avec cette production-là?
1: Alors pas du tout. Moi au début c'est parce que j'étais bénévole. Après ce sont mes voilà, j'ai décidé de plus trop suivre l'espace Simone Beauvoir, mais c'est que pour mes idées à moi. En revanche, voilà, c'était le partenaire idéal au départ pour commencer, parce que féministe, et je voulais juste, si je peux me permettre, donner la liste des métiers des 15 épisodes, si ça peut créer des vocations, parce que c'est aussi le but. Enfin, c'est pas en disant juste le nom que vous allez avoir une révélation, mais donc j'ai eu journaliste spécialiste dans la mort, une footballeuse professionnelle, une clown en EHPAD, une équithérapeute, métallière, capitaine et matelot, accordeuse de piano, modiste, archéoïctiologue, je vous laisse écouter pour savoir ce que c'est, projectionniste ambulante de films évidemment, transcriptrice de partitions musicales en braille, dessinatrice de presse judiciaire, distillatrice, thanatopractrice et physicienne médicale en radiothérapie. Si vous en avez d'autres, je suis ouverte. Évidemment, il faudrait que ce soit dans ma région, mais je pense que je vais pouvoir... ouvrir un peu les horizons.
2: On peut venir vous voir à la fin de la séance. Par rapport à cette création de peut-être un sentiment ou des ingrédients de communauté au sein de Pop Media, est-ce qu'il y a des moments où vous vous retrouvez, vous avez des échanges de pratiques ou que sais-je avec d'autres personnes qui, comme vous, créent du contenu sonore pour le média?
1: Tu pourras aussi répondre, mais oui, on se retrouve avec des bénévoles. J'en vois une dans la salle, d'ailleurs, je ne savais pas que tu venais. Il y en a une qui n'est pas bénévole, mais qui a participé à beaucoup de réunions et de rencontres et d'écoutes. Et sinon, pour les bénévoles, on se retrouve. Moi aussi, j'ai été formée. Alors, je connaissais déjà je fais aussi de la musique un petit peu à côté, donc je connaissais tout ce qui était logiciel. En revanche, ils m'ont formée sur la Reaper, donc le logiciel, mais au niveau au-dessus, quoi. La profession, comment elle s'appelle ?
2: Vous avez fait le niveau 2, le mixage peut-être?
1: Le Reaper, le mixage avec quelqu'un d'Arte qui est venu. Voilà, et puis sinon, pour le reste, je te laisse répondre pour les rencontres entre nous.
3: Oui, bah après, on fait beaucoup de rencontres, enfin, on fait des séances d'écoute régulièrement, justement pour présenter dans des lieux publics, hein, ça peut être des bars, des choses comme ça, les productions qui sont faites, alors sous forme d'extraits ou en entier, des bénévoles, ou des productions que nous, on fait en interne. Sur les 5 postes, en fait, on a un réalisateur sonore, donc qui passe au filtre toutes les productions, c'est-à-dire qui, toutes les productions qui sont faites, c'est lui qui les mixe, qui a le mix final. Voilà, le final cut, c'est lui. Ensuite, on a une chargée de communication qui s'occupe de faire tous les visuels préparer les textes, mise en ligne des podcasts qui sont diffusés à la fois sur le site puis basculés sur toutes les plateformes d'écoute. On a une chargée d'éducation média, moi je m'occupe de toute la partie recherche de financement et direction, et on a aussi un responsable éditorial. Et donc on a aussi des productions via notamment des commandes aussi avec d'autres associations, des structures publiques.
2: Le Barreau de Nantes par exemple ?
3: Ouais, on a bossé avec le Barreau de Nantes qui nous a demandé en fait de faire des portraits d'avocates et d'avocats pour faire découvrir, parce que avocat c'est pas un métier, voilà, c'est, il y a plein de métiers d'avocats dedans, donc il y a les avocats fiscalistes, du droit de la famille, de l'asile, ainsi de suite. Et donc ça a été de faire une série d'entretiens. Donc là on est en train de terminer la saison 2 qui va se terminer là au mois d'avril, mais on est aussi sur la mémoire de l'esclavage. On travaille beaucoup avec la ville de Nantes parce que Nantes a un passé malheureusement esclavagiste, et donc on travaille beaucoup sur ces thématiques là et donc c'est des commandes qu'on nous fait mais qui sont aussi en lien, c'est-à-dire que je parlais de Final Cut, on a toujours le dernier mot sur à la fois la mise en place éditoriale, c'est-à-dire que c'est nous qui proposons, et quand les gens viennent nous voir, ils nous sollicitent, c'est pas nous forcément qui allons les chercher. Quand ils nous sollicitent, ils savent ce qu'on produit, ils ont déjà écouté, donc ils savent comment on va écrire en fait l'épisode ou la série, et donc on va créer une forme, sachant que dans la plupart nous des podcasts, c'est pas sous forme interview mode radio, on est vraiment dans une narrative où on va immerger en fait l'auditeur ou l'auditrice. Donc on est vraiment dans cette forme là où en fait l'intervieweur ou l'intervieweuse va s'effacer, comme on l'a entendu là sur le podcast de Delphine, et vraiment pour se plonger et s'immerger dans le son.
1: Voilà. Juste rajouter une mission pour laquelle j'avais été mandatée via Pop Media. C'était en 2022, c'était les premières assises nationales contre les violences sexistes et sexuelles, et donc c'était à Nantes, au congrès, à la Cité des Congrès. Et donc voilà, j'étais restée deux jours entiers avec mon petit Zoom, et j'avais enregistré des personnes du public et des intervenants, intervenantes. Et après, j'avais monté ça, et c'est en 5 épisodes. Et voilà, donc ça, c'est aussi bien d'avoir des commandes dans un registre qui me parle, quoi.
2: Et est-ce que vous avez l'impression que finalement parfois ça pourrait être clivant entre les personnes qui viennent vous proposer des podcasts, ou est-ce que en fait il y a une ligne éditoriale très fédératrice ?
3: Bah, ce que je disais, c'est que les gens avec lesquels on travaille sur, enfin, les structures extérieures, on a une éditoriale, on la respecte. Alors après, on a une case, une série qui s'appelle Studio Pop, qui sont plutôt les productions qu'on fait en partenariat avec d'autres structures. Donc ça peut être aussi des rencontres publiques pour des associations, voilà, mais qui sont toujours vraiment en lien avec des thématiques sociales ou sociétales. Donc on met à part. Et après, il y a les séries vraiment de chaque bénévole ou des productions que nous, on peut faire aussi en interne. On a notamment sorti une fiction il y a 2 ans autour de la sexualité handicap. C'est une grosse fiction qu'on a mis plus d'un an à produire. Voilà. Donc là, c'est vraiment une série à part entière. Donc on différencie aussi les différentes productions qu'on peut faire. Voilà.
2: Merci. Bah, on peut aller écouter ça donc sur la plateforme. Oui, Delphine.
1: Un appel à témoins, enfin pas à témoins, mais comment on appelle ça. Si je cherche des gens pour mon autre série qui s'appelle Les Déviations, et ça fait un petit moment que j'ai commencé. Pour l'instant, j'ai que 2 épisodes. C'est si vous connaissez des gens autour de vous dont la vie a basculé du jour au lendemain suite à un événement inattendu. Voilà, ça existe déjà partout, mais j'aimerais bien, voilà, en avoir. J'en ai déjà une sur la santé mentale, l'autre sur le cancer. Ça peut être gay aussi, hein. Donc ça peut pas forcément être que, voilà, mais voilà. Si vous avez Delphine Chaudeau, Pop Media, merci.
2: Ok, c'est entendu. Merci à vous pour votre témoignage. Maintenant, direction donc les Pyrénées-Orientales pour découvrir les travaux du média local Résonance, le conflant à nos oreilles. Né en 2015 au sein de l'association Beau Bruit, Ariane Demanger, vous en êtes la fondatrice, puisque vous l'avez animée jusqu'en 2023. Et donc à vos côtés depuis, c'est Étienne Noiseau qui poursuivait ce travail. Donc Ariane, bonjour.
4: Bonjour.
2: En fait, pourquoi vous avez eu cette envie de fonder un média comme ça, qui pareil n'est pas une radio associative, au sein du territoire à Prades en milieu rural ?
4: Alors en vrai, moi j'avais très envie de créer une radio associative, mais pour relativement bien connaître les radios associatives, je savais qu'il fallait beaucoup de bénévoles, beaucoup de volonté, et ben, j'avais pas ça autour de moi aussi parce que je débarquais, hein, j'étais une néo, et du coup, il s'est trouvé qu'on a réfléchi avec Étienne à l'époque, l'association Beau Bruit déjà. déjà quelle forme ça pourrait prendre. Et cette forme qu'on appelle aujourd'hui média de podcast, en fait, nous a paru bien. En fait, il s'agissait de proposer à toute personne qui en a l'envie, adulte, enfant, peu importe, de se voir prêter du matériel facile d'utilisation, de se voir montrer comment ça fonctionne idéalement pour faire une prise de son qui corresponde au projet, et ensuite de la laisser partir en autonomie. Voilà, c'est l'idéal, avec certaines personnes qui préféraient être accompagnées, mais sans consigne particulière, enfin autre que éventuellement technique. Et puis bien sûr, voilà, il était possible de discuter du projet, mais pas. Il n'y a pas de modèle, quoi. Il n'y avait pas du tout de modèle, ni de bon sujet, ni de mauvais sujet.
2: Donc chez vous, voilà, vous accompagnez des personnes motivées pour créer des contenus sonores, radiophoniques. Et vous êtes assez ancré sur votre territoire. Vous êtes en lien, vous cheminez main dans la main avec certaines structures.
4: Oui. Effectivement. Par contre, je voulais juste revenir sur le lien avec le sujet faire communauté en radio. C'est ça le
2: par la radio.
4: C'est ça le sujet.
2: On peut dire en radio aussi peut-être.
4: Parce qu'en fait, l'idée de faire une radio, c'était aussi un peu de faire communauté. C'est-à-dire que c'est un territoire. Donc Prades, c'est entre Perpignan et les Pyrénées. Voilà, c'est dans le Piémont pyrénéen. Il y a à peu près 6000 habitants. La communauté de communes, c'est à peu près 17000 habitants, avec je sais pas en tout peut-être une vingtaine de villages, donc des très petits aussi, des plus isolés. Et en fait, moi, quand je suis arrivée là-bas, j'ai trouvé que c'était hyper chouette, qu'il y avait plein de choses intéressantes, plein de gens intéressants, et qu'il y avait surtout une grande diversité et assez peu de rencontres des gens les uns avec les autres, notamment les néos et les gens du coin, entre guillemets. Et du coup, c'est pour ça aussi que le média s'appelle Résonance, parce que bon, c'est un nom qui peut être hyper banal, et surtout sur internet, quand on tape résonance, on a yoga, méditation, etc., etc. Mais quand même, c'était bien Résonance qu'on voulait l'appeler, parce que l'idée, c'était qu'il y ait un peu des échos d'un point à un autre, de créer du lien, et plus que de raisonner vers l'extérieur d'ailleurs. Et donc pour cette dimension communauté, en tout cas se rassembler, se connaître, échanger, ça c'était vraiment fondateur. Et la dimension de communauté, elle passe là encore énormément par les séances d'écoute collective, qui sont en fait le premier, qui était, hein, parce qu'Étienne vous parlera de Résonance aujourd'hui, qui est un petit peu différente, il pourra affiner sur les partenariats qui sont plus actuels. Mais donc, en fait, il n'était pas question de mettre les sons une fois montés. Bon, le montage, bien sûr, on l'accompagnait, certaines personnes le faisaient elle-même avec de l'aide, d'autres le faisaient pas du tout, mais moi, j'ai toujours travaillé dans le sens de ce que la personne voulait faire et rien d'autre. Ça peut être diffusé, on le diffuse, ça peut pas, on le diffuse pas, etc. Mais donc la priorité était toujours donnée à une écoute collective. Un son n'arrivait pas sur internet s'il n'avait pas d'abord été écouté ensemble, parce que c'était ça en fait le vrai but, hein, c'était d'écouter ensemble, en sachant que dans ces moments d'écoute collective, bon, bah, y a le sujet ou l'objet qui est abordé lors de l'enregistrement, en sachant qu'il y avait aussi de la création. Il y a des gens qui m'ont dit je veux enregistrer le son des grottes, voilà, y a eu plein de choses très très variées. Donc le sujet, l'objet comptait évidemment, mais ce qui était important, c'est que la personne qui a fait l'enregistrement soit là pour venir en parler, le présenter, et si possible, s'il y a des personnes enregistrées, qui ont été enregistrées, qui ont donné leur voix, ce qui pour nous est important aussi. Et d'ailleurs, les gens qui sont enregistrés dans le cadre de Résonance donnent aussi des accords. Enfin voilà, tout est toujours bien posé. Et bien que les personnes soient présentes. Et en fait, ça donne lieu, les séances d'écoute collective, à des moments d'échange hyper intéressant, hyper fort. Bon, d'abord, il y a la découverte de l'écoute, même si on n'est pas là pour parler de ça maintenant, mais qui est un truc, pour les gens qui l'ont jamais pratiqué, c'est toujours une expérience, une belle découverte, quoi. D'écouter les autres, d'écouter des bruits d'ambiance, etc. Enfin, des paysages sonores et autres. Mais aussi, en fait, ils se disaient des choses, là, pour vraiment rejoindre le sujet aussi de la communauté, dans les séances d'écoute collective. L'idée, c'est d'écouter et aussi de parler de ce qu'on a entendu. Et dans les échanges qui suivaient chaque écoute, il s'est souvent passé des trucs hyper forts, sans parler déjà des rencontres, des gens qui ont fait connaissance, qui parfois se sont revus, se sont pas revus, qui s'aimaient ou qui s'aimaient pas. Et voilà quoi. Donc en réalité, même si c'est sur des micro-groupes, c'est toujours du qualitatif plus que du quantitatif. Il s'est passé pas mal de choses grâce à cet outil.
2: Ceci dit, vous évoquez les écoutes. Une écoute pour qu'on reste pas forcément dans un entre-soi, j'imagine, ça s'organise. Comment vous vous y prenez pour faire en sorte que ça reste pas un huis clos un peu confidentiel entre la personne qui a enregistré, ceux qui les ont accompagnés et ceux qui ont été interviewés?
4: Alors, déjà la dimension de huis clos confidentiel, même si c'est pas du tout ça qu'on cherchait, elle est quand même hyper intéressante pour encore une fois la qualité de l'écoute, de la rencontre. Et si ça a des répercussions fortes, c'est déjà pas mal en fait, je trouve. Effectivement, l'idée c'est de déployer un peu aussi le nombre de gens qui participent. Et ça, Étienne le fait bien. Enfin, il vous racontera. Mais avec des projets souvent plus importants, avec plus de partenaires, etc. Et la démarche qui était la mienne à l'époque, qui est un peu moins suivie aujourd'hui, c'était d'aller partout, c'est-à-dire que le plus possible, n'importe où, partout où c'était possible. Si vous le faites un peu, vous savez que, enfin, c'est relativement un gros boulot. Moi, j'étais seule pour faire l'accompagnement, la formation, trouver les lieux, faire la com. Enfin, c'était un peu un truc de dingue. Mais aller partout, tout simplement, déjà parce que la proximité physique, c'est la base d'une ouverture, quoi.
2: Et en allant partout, est-ce que du coup, après, des personnes venaient à vous un peu spontanément et vous sollicitaient parce que vous aviez été vers elles?
4: Bien sûr. Oui, tout à fait. Donc c'était aussi ça l'idée, c'est d'aller vers pour que les gens n'aient pas à venir à nous, ce qui est complètement une autre démarche que vont avoir des gens un peu souvent un peu jeunes ou déjà un peu branchés, qui ont déjà entendu parler de ou qui ont déjà fait des choses similaires ailleurs. Mais autrement, c'est quasiment impossible d'imaginer que quelqu'un qui ne connaît pas la chose et qui ne ressent pas le besoin va venir nous voir.
2: Est-ce qu'on peut écouter l'extrait que vous nous avez amené?
4: Étienne va l'introduire du coup, peut-être.
5: Oui, juste pour compléter ce que disait Ariane, parce que effectivement le projet a déjà 10 ans et qu'il y a plusieurs époques et qu'il y a ce dont a parlé Ariane, c'était vraiment la préoccupation des premières années. Et puis il y a eu les années Covid qui ont été assez compliquées à vivre pour ce média, puisque non seulement il était à certains moments impossible de se rencontrer, mais ensuite pour une plus longue période encore, énormément de lieux publics étaient interdits, et c'est dans ces lieux publics que vivait Résonance. Et comme l'a rappelé Ariane, c'est par la rencontre que pouvait se produire aussi la participation. Comme elle le disait, c'est très rare les personnes qui spontanément comprenaient ce projet. Du son, écouter du son. Parce que, par exemple, aujourd'hui, et puis surtout ici, tout le monde sait ce qu'est un podcast. Mais en 2015, sur notre territoire rural, quand on testait le mot podcast, ça prenait pas. Et donc, cette culture urbaine, elle n'était pas arrivée encore de façon courante. Et aujourd'hui, ça l'est. Donc, c'est différent. Aujourd'hui, on parle aisément de podcast, et même ça devient finalement plus facile de se faire comprendre que de dire un média sonore où c'est de la radio, mais c'est pas de la radio. Enfin, donc, au départ, c'était un petit peu compliqué. On avait des gens qu'on rencontrait et qui nous donnaient l'impression d'avoir une certaine ouverture d'esprit, une certaine habitude à la culture, mais écouter du son, c'était vraiment quelque chose qui n'avait, il n'avait aucune idée de ce que ça pouvait être. Et quand ces personnes osaient franchir la porte d'une séance d'écoute qui se passait dans un village, une salle des fêtes ou un café associatif, etc., et elles découvraient quelque chose d'extraordinaire, il y avait, donc, Ariane l'a un peu évoqué, quoi, déjà cette découverte du son, du fait d'écouter ensemble, d'être dans... On nous ramène souvent l'idée que ah, c'est vraiment de très bonne qualité votre son. Et en fait, la plupart du temps, ce que les gens veulent dire par là, c'est qu'ils sont touchés par l'aspect direct des voix.
4: Après, on fait gaffe à la qualité, hein. On ne fait pas n'importe quoi.
5: Oui, mais en fait... C'est de la radio, donc c'est de la voix de proximité qui nous parle au creux de l'oreille, sauf que quand on, ici on le sait bien à longueur d'onde, mais quand on, voilà, quand on fait l'expérience pour les premières fois d'écouter une voix comme ça qui est très très proche, très directe, mais qu'on est, on l'écoute en collectif, ensemble, en faisant attention à faire silence, et on sent qu'il y a une émotion qui vibre dans la salle, et ça c'est des retours qui sont très forts. Au-delà même du sujet qui est évoqué et qui provoque ensuite des discussions et qui crée du lien. Et donc, il y a eu, enfin voilà, ça, c'est les séances d'écoute d'aller partout. Après, il y a eu ces années Covid. Ça a été difficile de reprendre et on a essayé d'autres formules, d'être toujours dans un même lieu avec une régularité, un lieu central. Finalement, ça fonctionnait pas beaucoup mieux. Et aujourd'hui, on est beaucoup plus à, finalement, à attendre le bon moment pour diffuser, attendre le bon moment, c'est aussi provoquer et produire des événements plus importants et avec d'autres partenaires qui vont apporter d'autres propositions artistiques, etc. Donc monter des événements qui sont qui permettent de faire circuler les publics dans différents types de contenu artistique. Et aussi, on travaille beaucoup plus sur thématique, ce qui n'empêche pas qu'on continue d'accueillir des projets individuels sur des sujets, n'importe quel sujet, mais on travaille aussi beaucoup plus par thématique. Et ça me permet d'introduire l'extrait, puisque, alors ça c'est vraiment la belle histoire, une des belles histoires qui est arrivée à ce média ces dernières années. C'est-à-dire que donc ce principe de pouvoir solliciter notre outil de façon permanente au fil de l'année a été saisi par un collectif féministe qui voulait travailler sur le sujet du matrimoine, qui voulait interroger cette question du matrimoine sur notre territoire. Et qui s'est dit tiens, il existe cet outil là proposé par Beaubruit. On pourrait collecter des témoignages, interroger en fait des femmes du territoire sur ce que c'est que le matrimoine, est-ce que ça leur parle ce mot, qu'est-ce qu'elles y voient, qu'est-ce qu'elles y verraient si elles devaient le définir, et puis qu'est-ce qu'elles peuvent nous dire sur la transmission du côté des femmes, voilà. Et donc elles sont parties faire une collecte qui était tellement intéressante qu'on s'est dit bah faut qu'on trouve vraiment à valoriser ce corpus. Donc l'évidence c'était de créer quelque chose au moment des journées du patrimoine, qui est un rendez-vous annuel et assez grand public. Et puis ça, en parlant à d'autres acteurs culturels avec qui on travaille de temps en temps, ces personnes aussi se sont saisies pour dire « Ah, mais on pourrait nous aussi proposer un atelier, on pourrait proposer un spectacle, etc. » Et c'est comme ça que les journées du matrimoine se sont inventées. Alors, c'est pas nous qui les avons inventées, hein, c'est un mouvement quand même qui part de plein d'autres endroits en France et ailleurs, mais qui n'existait pas sur notre territoire et qui existe maintenant depuis 2023. Et chaque année, ça devient plus gros et c'est devenu pour notre petite structure, un événement phare qui a infusé plein d'autres projets qui tournent autour des questions d'égalité femmes-hommes et de ruralité. Et donc voilà, l'extrait qu'on va écouter, bah c'est une... alors nous, on les appelle pas forcément des bénévoles, mais des participants, des participantes. Donc c'est une participante à résonance qui est venue nous proposer un sujet autour de l'histoire d'une, un récit de vie d'une femme. C'est Sylvie Gilles, donc je la nomme, l'autrice. Et l'extrait s'appelle « Femme et bâtiment, le récit ».

0: Pour le matrimoine autour des bâtisseuses, je suis allée rencontrer Claire, qui m'a gentiment reçue chez elle autour d'une tasse de thé pour me raconter son aventure dans le projet Femmes et Bâtiments.
1: Claire ?
0: Qui a vu le jour au milieu des années 80 avec le soutien de Sophie Dartuis, architecte féministe. Elle me raconte aussi son expérience de femme dans le bâtiment, un milieu d'hommes.
2: Arrive avec le micro, à la main.
1: Bonjour micro, comment ça va ?
3: Ah ouais, ben voilà, moi je m'appelle Claire. J'ai un parcours assez atypique sûrement. Ouais, j'ai débuté comme animatrice d'enfants, monitrice éducatrice, et puis j'ai devenu chanteuse de rue, mime de rue. Et c'est là que j'ai rencontré le jonglage, l'acrobatie, parce que j'étais très sportive, acrobate. Et ensuite, j'ai travaillé dans l'agriculture, chemin faisant, après avoir fait les vendanges, les pommes de terre, les tomates, les haricots, j'ai sauté à deux pieds joints sur une occasion incroyable qui m'a été offerte de faire un stage dans les métiers du bâtiment, rien qu'avec des copines. Donc il y avait deux électriciennes et une peintre en bâtiment qui étaient sur Perpignan, qui ont rejoint notre groupe parce qu'en fait, elles étaient en difficulté par rapport à trouver du travail en tant que femmes. Vraiment, les portes leur étaient fermées alors qu'elles avaient toutes fait leur formation à l'AFPA de Rivesaltes, qu'elles étaient toutes diplômées, qu'elles étaient toutes vraiment très compétentes. En plus, comme par hasard, hein, faut toujours montrer qu'on sait faire mieux si on veut y arriver. Et donc, c'est avec ces trois femmes que nous avons monté, nous, petites féministes, Marie-Agnès, Patricia, moi, et surtout Marion, qui venait de Toulouse, nous avons monté un stage de formation au métier du bâtiment, avec ce souci, bien sûr, d'avoir uniquement des femmes comme formatrices, sachant à quel point la misogynie des hommes, si on avait un prof de maçonnerie pour 15 femmes, ça allait être compliqué. Et pour lui, et surtout pour nous. Et on a fait ce stage qui a duré 11 mois hein, pour restaurer cette maison et se former au métier du bâtiment. C'est tout pareil dans nos métiers, on nous oppose et on nous monte en épingle pour mieux montrer qu'on se trouve en dehors du compte. Pour peu qu'on dépasse la tête, on est toujours une exception, chacune sur notre planète, ce qu'on a pu tourner en rond. Si on se retrouvait frangine, on n'aurait pas perdu son temps. Unissant nos voix, j'imagine qu'on en dirait 20 fois autant et qu'on ferait changer les choses. Et je suppose aussi les gens et qu'on ferait changer les choses. Allez, on ose, il est grand temps.
4: Merci pour cet extrait. Vous avez envie d'en dire un mot ?
5: Donc ça continue, hein, c'est que le début de son histoire, et donc c'est quelqu'un qui est devenu plombière chauffagiste au moins quelques années, et là du coup c'était dans une série matrimoine, mais sous thématique les bâtisseuses. Voilà.
4: Très bien. Par ailleurs, qui dit communauté, dit voilà, à l'intérieur d'un territoire. Il me semble que ce qu'il y a aussi d'intéressant chez vous, c'est que vous faites venir d'autres personnes, des réalisateurs sonores, des personnes impliquées dans le monde de la radio à grande audience, mais sur des thématiques qui sont pas anodines. Vous pouvez nous en dire quelques mots ?
5: Oui, alors ça, c'est... Ça vient un peu d'une autre expérience qui a été un axe important de l'association Beau Bruit pendant des années, qui a été l'animation d'une revue qui s'appelait Saint-Aune et qui était une revue sur la radio et la création radiophonique au niveau francophone et même au-delà, et qui a fait que pendant ces années on était en lien avec le monde de la radio. Et avec une grande curiosité, une grande appétence pour l'écriture sonore, en fait, et faire connaître les écritures sonores. Donc ça a été un moment donné dans l'histoire de l'association. Il y avait ce projet qui était animé par Ariane, qui était lui au contraire très territorialisé. Sur lequel moi je me suis aussi petit à petit, et maintenant j'ai repris l'animation de ce projet. Et depuis quelques années, on s'est saisi d'un financement qui s'appelle Résidence de journalistes de la DRAC de notre région, mais je crois que ça existe dans d'autres DRAC, dans d'autres régions. On s'est saisi de ce financement à la fois pour faire des moments d'atelier, de stage, de formation où on fait